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J'ai une idée, on peut faire semblant qu'on se connaît pas ce soir, comme ça qui sait, on pourra peut-être se croiser par hasard.

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1: Bonjour à tous. Une enquête ouverte pour tentative d'assassinat après cette fusillade hier matin dans un collège d'Aubagne dans les Bouches-du-Rhône. Un élève de 3e s'en est pris au principal de l'établissement et à une professeure en tirant plusieurs coups de feu avec un fusil de chasse. Une perquisition menée au domicile familial a permis la découverte de plusieurs armes. Les parents de l'assaillant ont été placés en garde à vue. Les prix du gasoil et du fioul domestique vont baisser à partir du 1er novembre. Sur X, Sébastien Lecornu annonçait hier une baisse du prix du litre de gasoil jusqu'à 18 centimes dans toutes les stations de France. Une déclaration qui intervient quelques heures après une réunion entre les distributeurs et le chef du gouvernement à Matignon. C'est une journée mouvementée qui se profile aujourd'hui. Des centaines de rassemblements sont prévus partout en France pour l'acte 5 de la mobilisation lycéenne, alors que 130 établissements étaient encore fermés ce lundi. Des centaines de rassemblements sont prévus à Strasbourg, Nantes ou encore Nice. À Paris, un appel au rassemblement est lancé à 14h ce mardi sur la place d'Italie. Dans l'actualité également, Thierry Cotillard évoque une catastrophe après la cyberattaque de plus de 250 magasins de la coopérative U et Intermarché. Le patron du groupe parle d'une attaque jamais vue après le piratage des frigos pour monter à 50 degrés. Les aliments frais ou congelés vont tous devoir être jetés. L'attaque pourrait coûter des dizaines de millions d'euros. Toutes les audiences du pape Léon XIV annulées jusqu'à mardi prochain, annonce du Vatican hier, alors que le souverain pontife s'apprête à être opéré d'un nodule circonscrit au poumon dans les prochains jours. De plus en plus de Français peinent à se nourrir, c'est ce que révèle une étude d'Action contre la faim publiée hier. Près de 13% des Français déclarent manquer de nourriture. Ce chiffre atteint même les 25% chez les 18-24 ans. Et puis, bonne nouvelle pour les fans de manga, la franchise Naruto est de retour. Le mangaka Masashi Kishimoto vient d'annoncer le lancement d'un nouveau manga et l'arrivée d'une série inédite. Aucune date de sortie n'a été communiquée pour le moment. Voilà pour l'info, très bonne journée.
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1: Bonjour à tous. Une enquête ouverte pour tentative d'assassinat après cette fusillade hier matin dans un collège d'Aubagne dans les Bouches-du-Rhône. Un élève de 3e s'en est pris au principal de l'établissement et à une professeure en tirant plusieurs coups de feu avec un fusil de chasse. Une perquisition menée au domicile familial a permis la découverte de plusieurs armes. Les parents de l'assaillant ont été placés en garde à vue. Les prix du gasoil et du fioul domestique vont baisser à partir du 1er novembre. Sur X, Sébastien Lecornu annonçait hier une baisse du prix du litre de gasoil jusqu'à 18 centimes dans toutes les stations de France. Une déclaration qui intervient quelques heures après une réunion entre les distributeurs et le chef du gouvernement à Matignon. C'est une journée mouvementée qui se profile aujourd'hui. Des centaines de rassemblements sont prévus partout en France pour l'acte 5 de la mobilisation lycéenne, alors que 130 établissements étaient encore fermés ce lundi. Des centaines de rassemblements sont prévus à Strasbourg, Nantes ou encore Nice. À Paris, un appel au rassemblement est lancé à 14h ce mardi sur la place d'Italie. Dans l'actualité également, Thierry Cotillard évoque une catastrophe après la cyberattaque de plus de 250 magasins de la coopérative U et Intermarché. Le patron du groupe parle d'une attaque jamais vue après le piratage des frigos pour monter à 50 degrés. Les aliments frais ou congelés vont tous devoir être jetés. L'attaque pourrait coûter des dizaines de millions d'euros. Toutes les audiences du pape Léon XIV annulées jusqu'à mardi prochain, annonce du Vatican hier, alors que le souverain pontife s'apprête à être opéré d'un nodule circonscrit au poumon dans les prochains jours. De plus en plus de Français peinent à se nourrir, c'est ce que révèle une étude d'Action contre la faim publiée hier. Près de 13% des Français déclarent manquer de nourriture. Ce chiffre atteint même les 25% chez les 18-24 ans. Et puis, bonne nouvelle pour les fans de manga, la franchise Naruto est de retour. Le mangaka Masashi Kishimoto vient d'annoncer le lancement d'un nouveau manga et l'arrivée d'une série inédite. Aucune date de sortie n'a été communiquée pour le moment. Voilà pour l'info, très bonne journée.
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1: Il est grand temps de démarrer ce deuxième jour de la semaine. Bienvenue dans les matinales. Il est 6h, voici les infos. Toute l'info avec Sophie Fritsch. Bonjour Sophie.
3: Bonjour Sylvain, bonjour à tous. Quatre conducteurs ont été contrôlés en infraction dans le Cantal au cours du dernier week-end. Sur la 75 à hauteur de Vieille Espèce, un jeune homme de 19 ans en permis probatoire a été flashé à 154 km/h alors qu'il était limité à 100. Au même endroit dimanche, une automobiliste de 50 ans roulait à 141 km/h au lieu de 110. Elle présentait aussi une alcoolémie de 0,8 g par litre de sang. Deux automobilistes ont également été contrôlés positifs aux stupéfiants ce week-end. L'un à la cocaïne toujours sur la 75 et l'autre cannabis à Saint-Martin-Valmeroux. Le réseau des chambres de commerce et d'industrie alerte sur une nouvelle baisse de ses moyens prévue dans le budget 2027. La réduction envisagée atteint 125 millions d'euros, soit 25% des ressources. Selon CCI France, près d'une chambre sur deux pourrait être contrainte de fermer. En 2025, le réseau a accompagné plus d'1,2 million d'entreprises et formé plus de 500 000 personnes, dont 133 000 apprentis. Au niveau départemental, les CCI demandent au gouvernement et aux parlementaires de renoncer à cette baisse budgétaire. Dans l'Est Cantal, la santé mentale est l'une des priorités du contrat local de santé porté depuis 2023 par Saint-Flour Communauté et Haute-Terre Communauté. L'objectif est de mieux coordonner les acteurs et de faciliter l'accès aux soins alors que le territoire manque de spécialistes. Le Cantal compte en effet 3,8 psychiatres pour 100 000 habitants contre 9,2 en moyenne nationale. Pour informer les habitants, plusieurs rendez-vous sont organisés jusqu'à fin novembre dans le cadre des semaines d'information sur la santé mentale. Et un village santé s'installe également aujourd'hui à Murat pour permettre aux salariés de structures d'insertion du département de rencontrer des professionnels du soin et du bien-être. Enfin, la ville d'Aurillac et le centre communal d'action sociale renouent avec le repas des aînés, organisé pour la première fois depuis plusieurs années. Il se tiendra le samedi 16 janvier prochain à 12h30 à la halle de l'Escudilier. Il est gratuit pour les Aurillacois de 75 ans et plus. Les personnes qui ne peuvent pas y assister pourront recevoir un colis gourmand. Les inscriptions sont obligatoires pour le repas comme pour le colis. Elles seront à effectuer du 2 au 13 novembre auprès du CCS, rue Éloi Chapsal, muni d'un justificatif de domicile et d'une pièce d'identité. On continue ce genre d'infos avec l'actualité en français dans le monde. Bonjour Emmanuel Lafont.
4: Bonjour à tous. Une enquête ouverte pour tentative d'assassinat après cette fusillade hier matin dans un collège d'Aubagne dans les Bouches-du-Rhône. Un élève de 3e s'en est pris au principal de l'établissement et à une professeure en tirant plusieurs coups de feu avec un fusil de chasse. Une perquisition menée au domicile familial a permis la découverte de plusieurs armes. Les parents de l'assaillant ont été placés en garde à vue. Les prix du gasoil et du fioul domestique vont baisser à partir du 1er novembre. Sur X, Sébastien Lecornu annonçait hier une baisse du prix du litre de gasoil jusqu'à 18 centimes dans toutes les stations de France. Une déclaration qui intervient quelques heures après une réunion entre les distributeurs et le chef du gouvernement à Matignon. C'est une journée mouvementée qui se profile aujourd'hui. Des centaines de rassemblements sont prévus partout en France pour l'acte 5 de la mobilisation lycéenne, alors que 130 établissements étaient encore fermés ce lundi. Des centaines de rassemblements sont prévus à Strasbourg, Nantes ou encore Nice. À Paris, un appel au rassemblement est lancé à 14h ce mardi sur la place d'Italie. Dans l'actualité également, Thierry Cotillard évoque une catastrophe après la cyberattaque de plus de 250 magasins de la coopérative U et Intermarché. Le patron du groupe parle d'une attaque jamais vue après le piratage des frigos pour monter à 50 degrés. Les aliments frais ou congelés vont tous devoir être jetés. L'attaque pourrait coûter des dizaines de millions d'euros. Toutes les audiences du pape Léon XIV annulées jusqu'à mardi prochain, annonce du Vatican hier, alors que le souverain pontife s'apprête à être opéré d'un nodule circonscrit au poumon dans les prochains jours. De plus en plus de Français peinent à se nourrir, c'est ce que révèle une étude d'Action contre la faim publiée hier. Près de 13% des Français déclarent manquer de nourriture. Ce chiffre atteint même les 25% chez les 18-24 ans. Et puis, bonne nouvelle pour les fans de manga, la franchise Naruto est de retour. Le mangaka Masashi Kishimoto vient d'annoncer le lancement d'un nouveau manga et l'arrivée d'une série inédite. Aucune date de sortie n'a été communiquée pour le moment. Voilà pour l'info, très bonne journée.
3: On continue avec la couleur de notre ciel et ce sont les éclaircies qui dominent aujourd'hui sur l'ensemble de nos départements. Quelques passages nuageux persistent tout de même toute la journée et des averses peu intenses et localisées sont aussi possibles ponctuellement. Nos thermomètres affichent de 11 à 16 degrés ce matin et de 15 à 21 pour de maximales. Du côté du quintet du jour, direction l'hippodrome de Longchamp, 16 chevaux vont prendre le départ du quintet tout à l'heure vers 13h55. Pour Jordan FM, le 3 constitue la base aujourd'hui avec les 14, 16, 9 et 12 pour compléter la sélection. Les 10 et 8 sont retenus comme chevaux complémentaires, tandis que le 4 est à surveiller.
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0: C'est parti pour les matinales, bienvenue, nous sommes aujourd'hui le mardi 13 octobre 2026. On aura le plaisir de vous réveiller, de vous accompagner jusqu'à tout à l'heure 10h comme chaque matin. Bonjour Charlotte.
2: Bonjour Sylvain, bonjour à tous.
0: Aujourd'hui c'est la journée nationale de la résilience, la journée mondiale de la thrombose, la journée mondiale de l'œuf, la journée internationale de la prévention des catastrophes naturelles. C'est aussi la journée nationale de la sécurité routière, donc aujourd'hui... faites attention sur la route, très important. Et puis c'est la journée internationale du hamburger.
2: Quel accent incroyable.
0: Est-ce que ça te donne pas là comme ça, en tout cas c'est moi l'effet que ça a eu sur moi, là de parler de hamburger, j'ai envie de manger un petit hamburger.
2: Je dis pas non.
0: Cheeseburger, ça, à cette heure-ci, moi ça me pose
2: cheese plutôt,
0: aucun problème.
2: Ouais,
0: donc, du coup, en tout cas, je sais pas toi, mais moi j'ai déjà trouvé mon idée de menu pour ce soir.
2: Sans hamburger. c'est pas juste pour rendre hommage à cette journée, bien sûr.
0: Mais bien sûr.
2: Ouais, sinon, tu l'aurais pas fait.
0: Attention, par contre, hamburger maison, hein, j'achète tous les ingrédients, je le fais à la maison.
2: Très bien, et tu invites.
0: Non.
2: Ah.
0: Non, bah quand même, non.
2: Non.
0: Ça dans mon coin.
2: Ah, c'est pas possible.
0: Grand égoïste que je suis.
2: Ah, bah voilà.
0: Plusieurs choses sont au programme ce matin sur Jordan FM, puisque nous allons retrouver, bien sûr, la roue des quiz, le quoi donc, le pourquoi du jour. Tout à l'heure, on parlera de l'essai de l'emploi à Jean Alric, puisque ce sera la fin du mois. On parlera aussi de Cantal Cœur 15. On parlera du salon Une Mine de Livres qui se déroulera à Id au mois de novembre. Tout ça, ce sera retrouvé ce matin sur Jordan FM. Et puis, bien sûr, la musique. Teddy Bear se prépare, ou encore Maneskin dans quelques secondes. Ce sera avec Valentine. Très bon réveil et bienvenue dans les matinales.
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1: Les éclaircies dominent ce mardi sur notre département, mais Météo France annonce également quelques passages nuageux présents tout au long de la journée et des averses peu intenses et localisées sont aussi possibles ponctuellement. Du côté de notre mercure, comptez de 11 à 16 degrés au meilleur ce matin. Cet après-midi, nos maximales seront comprises entre 15 et 21 degrés. 15 attendus à Massiac, 18 pour Saint-Simon, 21 degrés pour Boissé. Pour mercredi, jeudi et vendredi, seuls les rayons de soleil dominent sur les cartes des prévisions. Météo France annonce une alternance d'averses et d'éclaircies en place pour le week-end.
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0: Cantal, l'association Cantal Cœur 15 poursuit ses actions solidaires et éco-responsables pour la sixième année. Elle participe d'ailleurs au challenge national Mon Bonnet Rose, qui consiste à confectionner des bonnets de chimiothérapie à partir de t-shirts et de tissus en coton recyclé à l'occasion d'Octobre Rose, qui est, on le rappelle, le mois de sensibilisation au dépistage du cancer du sein. Depuis 2020, les bénévoles locaux ont déjà fabriqué et distribué gratuitement plus de 6000 bonnets aux personnes qui suivent un traitement médical.
1: Alors tout au long de l'année, l'association diversifie ses actions en créant d'autres dispositifs d'aide. Des coussins à cœur, des nids d'ange pédiatriques, des sacs de transport pour drain ainsi que des articles sensoriels destinés aux personnes en situation de handicap ou bien touchées par des troubles cognitifs comme la maladie d'Alzheimer. Pour soutenir cette initiative, vous pouvez donc donner des tissus dans les différents points de collecte partenaires du département ou bien intégrer les ateliers de couture collectifs organisés régulièrement à Aurillac, Vic, Polmignac, Vézac ou Murat.
0: Et pour vous inscrire ou pour proposer des dons, vous pouvez envoyer un mail. L'adresse c'est cantalcoeur15@gmail.com. Toutes les infos, vous les avez également sur les réseaux sociaux. Cantalcoeur15. Bon début de journée, bon réveil. Dans un instant, l'horoscope signe par signe. Tout à l'heure, l'info à 6h30. Et pour la musique, voici Jean-Louis Aubert avec Ailleurs sur Jordan FM.

0: On est ensemble depuis 6h ce matin. Et si vous avez envie de savoir ce que vous réservent les astres, c'est parti.
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2: Bélier, vous vous débarrassez de vos appréhensions pour relever vos challenges professionnels avec courage.
3: Taureau, c'est le moment de poser des jalons et d'avancer vos pions sur l'échiquier de la réussite.
4: Gémeaux, vous bénéficiez d'un potentiel énergétique enviable, ce qui vous permet de rattraper le temps perdu.
5: Cancer, vous êtes en mesure de prendre des décisions qui auront un impact sur votre vie sentimentale.
6: Lion, Vénus en sextile à votre soleil, vous permet de clarifier votre situation personnelle et d'harmoniser vos relations conjugales.
7: Vierge, vous faites le point sereinement pour améliorer votre entente et ressouder les liens distendus ces derniers temps.
8: Balance, la roue tourne en votre faveur, vous dégustez les fruits de la passion avec gourmandise.
9: Scorpion, soyez à l'écoute de vos collaborateurs, ils seront de bons conseils.
10: Sagittaire, vous êtes soutenu par la conjoncture céleste qui prône la communication sous toutes ses formes.
11: Capricorne, surfez donc sur le net, renseignez-vous, c'est le moment idéal pour vous informer.
12: Verseau, vous retrouvez le moral et le tonus pour vous soutenir dans vos démarches professionnelles.
13: Poisson, quelle vitalité, profitez-en donc sans modération.
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0: très bon mardi, très bon réveil.
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0: C'est notre Rodé Quiz qui va tourner dans un instant. Le retour de la musique aussi, ce sera après le point sur les informations. Et les informations de ce mardi à retrouver tout de suite avec Sophie Fritsch. Bonjour Sophie.
2: Bonjour Sylvain, bonjour à tous. La mobilisation lycéenne gagne les personnels de l'éducation nationale. 6 organisations syndicales appellent à la grève ce mardi et à se rassembler devant les lycées. Elles dénoncent l'absence de réponse concrète du gouvernement aux revendications des lycéens et demandent l'annulation des suppressions de postes prévues au budget 2027. Les syndicats réclament également des créations d'emplois, des hausses de salaire, de meilleures conditions de travail, ainsi qu'un statut pour les accompagnants d'élèves en situation de handicap, les AESH. Ils demandent enfin un plan de rénovation des bâtiments scolaires. Le réseau des chambres de commerce et d'industrie alerte sur une nouvelle baisse de ses moyens prévue dans le budget 2027. La réduction envisagée atteint 125 millions d'euros, soit 25% des ressources. Selon CCI France, près d'une chambre sur deux pourrait être contrainte de fermer. En 2025, le réseau a accompagné plus d'1,2 million d'entreprises et formé plus de 500 000 personnes, dont 133 000 apprentis. Au niveau départemental, les CCI demandent au gouvernement et aux parlementaires de renoncer à cette baisse budgétaire. Dans l'Est Cantal, la santé mentale est l'une des priorités du contrat local de santé porté depuis 2023 par Saint-Flour Communauté et Haute-Terre Communauté. L'objectif est de mieux coordonner les acteurs et de faciliter l'accès aux soins alors que le territoire manque de spécialistes. Le Cantal compte en effet 3,8 psychiatres pour 100 000 habitants contre 9,2 en moyenne nationale. Pour informer les habitants, plusieurs rendez-vous sont organisés jusqu'à fin novembre dans le cadre des semaines d'information sur la santé mentale. Et un village santé s'installe également aujourd'hui à Murat pour permettre aux salariés de structures d'insertion du département de rencontrer des professionnels du soin et du bien-être. Enfin, la ville d'Aurillac et le centre communal d'action sociale renouent avec le repas des aînés, organisé pour la première fois depuis plusieurs années. Il se tiendra le samedi 16 janvier prochain à 12h30 à la halle de l'Escudilier. Il est gratuit pour les Aurillacois de 75 ans et plus. Les personnes qui ne peuvent pas y assister pourront recevoir un colis gourmand. Les inscriptions sont obligatoires pour le repas comme pour le colis. Elles seront à effectuer du 2 au 13 novembre auprès du CCS, rue Éloi Chapsal, muni d'un justificatif de domicile et d'une pièce d'identité. On continue ce genre d'infos avec l'actualité en France et dans le monde. Bonjour Emmanuel Lafond.
3: Bonjour à tous. Une enquête ouverte pour tentative d'assassinat après cette fusillade hier matin dans un collège d'Aubagne dans les Bouches-du-Rhône. Un élève de 3e s'en est pris au principal de l'établissement et à une professeure en tirant plusieurs coups de feu avec un fusil de chasse. Une perquisition menée au domicile familial a permis la découverte de plusieurs armes. Les parents de l'assaillant ont été placés en garde à vue. Les prix du gasoil et du fioul domestique vont baisser à partir du 1er novembre. Sur X, Sébastien Lecornu annonçait hier une baisse du prix du litre de gasoil jusqu'à 18 centimes dans toutes les stations de France. Une déclaration qui intervient quelques heures après une réunion entre les distributeurs et le chef du gouvernement à Matignon. C'est une journée mouvementée qui se profile aujourd'hui. Des centaines de rassemblements sont prévus partout en France pour l'acte 5 de la mobilisation lycéenne, alors que 130 établissements étaient encore fermés ce lundi. Des centaines de rassemblements sont prévus à Strasbourg, Nantes ou encore Nice. À Paris, un appel au rassemblement est lancé à 14h ce mardi sur la place d'Italie. Dans l'actualité également, Thierry Cotillard évoque une catastrophe après la cyberattaque de plus de 250 magasins de la coopérative U et Intermarché. Le patron du groupe parle d'une attaque jamais vue après le piratage des frigos pour monter à 50 degrés. Les aliments frais ou congelés vont tous devoir être jetés. L'attaque pourrait coûter des dizaines de millions d'euros. Toutes les audiences du pape Léon XIV annulées jusqu'à mardi prochain, annonce du Vatican hier, alors que le souverain pontife s'apprête à être opéré d'un nodule circonscrit au poumon dans les prochains jours. De plus en plus de Français peinent à se nourrir, c'est ce que révèle une étude d'Action contre la faim publiée hier. Près de 13% des Français déclarent manquer de nourriture. Ce chiffre atteint même les 25% chez les 18-24 ans. Et puis, bonne nouvelle pour les fans de manga, la franchise Naruto est de retour. Le mangaka Masashi Kishimoto vient d'annoncer le lancement d'un nouveau manga et l'arrivée d'une série inédite. Aucune date de sortie n'a été communiquée pour le moment. Voilà pour l'info, très bonne journée.
2: On continue avec la couleur de notre ciel et ce sont les éclaircies qui dominent aujourd'hui sur l'ensemble de nos départements. Quelques passages nuageux persistent tout de même toute la journée et des averses peu intenses et localisées sont aussi possibles ponctuellement. Nos thermomètres affichent de 11 à 16 degrés ce matin et de 15 à 21 pour nos maximales. Du côté du quintet du jour, direction l'hippodrome de Longchamp, 16 chevaux vont prendre le départ du quintet tout à l'heure vers 13h55. Pour Jordan FM, le 3 constitue la base aujourd'hui avec les 14, 16, 9 et 12 pour compléter la sélection. Les 10 et 8 sont retenus comme chevaux complémentaires, tandis que le 4 est à surveiller.
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0: Très bon réveil avec Angèle.
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0: Mardi 13 octobre, dans un instant ce sera la météo. On va aussi retrouver Célestal côté musique, mais pour l'instant c'est surtout la roue des quiz.
2: C'est nom d'animaux bizarres pour aujourd'hui.
0: Ok, très bien.
2: Donc comme son nom l'indique, je pense qu'on va parler de...
0: D'animaux qui ont des noms bizarres.
2: Exactement.
0: Okay.
2: Après, comme d'habitude, faut 3 bonnes réponses pour l'emporter. Ok.
0: Ça marche.
2: Ok. Quel animal existe, l'aïe ou le ouï-ouï?
0: Ah, celui qui existe, c'est l'aïe.
2: L'aïe existe, tout à fait.
0: Ah, ça fait une bonne réponse.
2: Le tatou nain d'Argentine ou le tatou géant du Brésil?
0: Eh bien, je dirais que c'est le tatou géant du Brésil.
2: Tatou nain d'Argentine.
0: Dommage.
2: Ouais. C'est le loup à crinière ou le loup à barbe?
0: Oh, je dirais le loup à crinière.
2: Oui, c'est une bonne réponse.
0: Deuxième point. Plus qu'un, c'est gagné. Hein. Je préfère juste le rappeler comme
2: c'est
0: ça.
2: C'est vrai. J'en ai un, c'est juste parce qu'elle me fait rire, mais non, je sais pas, parce qu'elle est trop simple. On verra après.
0: Ah, comme tu modifies comment... les questions.
2: Je verrai après. Le Dumbo octopus ou l'éléphant de Cassius?
0: Le Dumbo octopus.
2: Ouais, c'est une bonne réponse.
0: Quel piège ignoble. C'est donc gagné pour aujourd'hui. Le reste, c'est la dernière question et c'est sans pression.
2: C'est sans pression, donc du coup, je m'en moque. Le cerf huppé ou le cerf pauvre?
0: Le cerf huppé, bien sûr.
2: Le cerf huppé, bien sûr. C'est gagné, bravo!
0: Merci pour la suite sur Jordan FM, comme promis, la météo. D'ici quelques minutes, on vous parlera bien sûr d'infos pratiques et notamment pour le casting Cauchemar en cuisine avec Philippe Etchebest. Et puis le retour de la musique, ce sera Célestal avec Beautiful Lie.
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1: Les éclaircies dominent ce mardi sur notre département, mais Météo France annonce également quelques passages nuageux présents tout au long de la journée et des averses peu intenses et localisées sont aussi possibles ponctuellement. Du côté de notre mercure, comptez de 11 à 16 degrés au meilleur ce matin. Cet après-midi, nos maximales seront comprises entre 15 et 21 degrés. 15 attendus à Pierrefort, 18 pour Ytrac, 21 degrés pour Montsalvi. Pour mercredi, jeudi et vendredi, seuls les rayons de soleil dominent sur les cartes des prévisions. Météo France annonce une alternance d'averses et d'éclaircies en place pour le week-end.
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0: Katsai dans les matinales.
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0: On va parler de Philippe Etchebest aujourd'hui avec Cauchemar en cuisine, l'émission de télé diffusée sur M6. Il recherche des restaurateurs en Limousin. Ce sera principalement des restaurateurs qui traversent des difficultés et qui voudraient bénéficier donc de l'accompagnement et des conseils du chef Etchebest.
2: Oui, alors au-delà de l'émission, la production assure vouloir mettre en valeur le Limousin, son patrimoine culinaire et venir en aide à des établissements qui méritent d'être soutenus. Les personnes intéressées peuvent donc contacter le 07 86 48 38 87.
0: Vous avez également une adresse mail qui est disponible, c'est castingcauchemar@m6.fr. Envoyez donc votre participation, votre candidature et je redonne le numéro de téléphone 07 86 48 38 87. On vous souhaite un très bon réveil. On va retrouver l'info tout à l'heure, ce sera avec Sophie Fritsch bien sûr et ce sera à 7h. Et puis dans un instant nous aurons le programme télé côté musique, Lil Nas X, Billy Ray Cyrus. On retrouve Old Town Road pour vous accompagner dans le Cantal, la Corrèze et le Lot ce mardi matin sur Jordan FM. 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
2: Bonjour, quoi de beau à la télé pour cette soirée du 13 octobre sur TF1, Koh-Lanta All-Star, présenté par Denis Brognard. Sur France 2, la grande histoire de la marine, documentaire, forte de ses 116 bâtiments, 180 aéronefs et d'un effectif de plus de 40 000 hommes, la marine nationale déploie ses bâtiments sur toutes les mers du globe. Sur Arte, Chine, Russie, Inde et compagnie, nouveau maître du monde, documentaire, lancé à l'initiative du Brésil et de la Russie avant d'être largement porté par la Chine, le projet des BRICS vise à remodeler l'ordre international. Sur France 5, enquête de santé magazine sur le thème traitements hormonaux, le nouveau scandale sanitaire. Sur W9, l'énigme Céline Dion, documentaire. Sur France 3, Monsieur, téléfilm avec Jean-Pierre Darroussin. Et puis sur France 4, France, film avec Léa Seydoux. France, une journaliste télé de renom, se retrouve au cœur d'une tempête médiatique après avoir posé une question provocatrice au président de la République lors d'une conférence de presse. Très belle soirée télé à tous.
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1: Très bon mardi, bienvenue.
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1: La suite, ce sera avec notre quoi donc du jour. Ce sera aussi avec de la musique, juste après le point sur les infos. Toute l'information pour ce mardi, c'est avec Sophie Fritsch. Bonjour Sophie.
2: Bonjour Sylvain, bonjour à tous. Quatre conducteurs ont été contrôlés en infraction dans le Cantal au cours du dernier week-end. Sur la 75 à hauteur de Vieille Espèce, un jeune homme de 19 ans en permis probatoire a été flashé à 154 km/h alors qu'il était limité à 100. Au même endroit dimanche, une automobiliste de 50 ans roulait à 141 km/h au lieu de 110. Elle présentait aussi une alcoolémie de 0,8 g par litre de sang. Deux automobilistes ont également été contrôlés positifs aux stupéfiants ce week-end. L'un à la cocaïne, toujours sur la 75, et l'autre au cannabis à Saint-Martin-Valmeroux. Le réseau des chambres de commerce et d'industrie alerte sur une nouvelle baisse de ses moyens prévue dans le budget 2027. La réduction envisagée atteint 125 millions d'euros, soit 25% des ressources. Selon CCI France, près d'une chambre sur deux pourrait être contrainte de fermer. En 2025, le réseau a accompagné plus d'1,2 million d'entreprises et formé plus de 500 000 personnes, dont 133 000 apprentis. Au niveau départemental, les CCI demandent au gouvernement et aux parlementaires de renoncer à cette baisse budgétaire. Dans l'Est Cantal, la santé mentale est l'une des priorités du contrat local de santé porté depuis 2023 par Saint-Flour Communauté et Haute-Terre Communauté. L'objectif est de mieux coordonner les acteurs et de faciliter l'accès aux soins alors que le territoire manque de spécialistes. Le Cantal compte en effet 3,8 psychiatres pour 100 000 habitants contre 9,2 en moyenne nationale. Pour informer les habitants, plusieurs rendez-vous sont organisés jusqu'à fin novembre dans le cadre des semaines d'information sur la santé mentale. Et un village santé s'installe également aujourd'hui à Murat pour permettre aux salariés de structures d'insertion du département de rencontrer des professionnels du soin et du bien-être. Enfin, la ville d'Aurillac et le centre communal d'action sociale renouent avec le repas des aînés, organisé pour la première fois depuis plusieurs années. Il se tiendra le samedi 16 janvier prochain à 12h30 à la halle de l'Escudilier. Il est gratuit pour les Aurillacois de 75 ans et plus. Les personnes qui ne peuvent pas y assister pourront recevoir un colis gourmand. Les inscriptions sont obligatoires pour le repas comme pour le colis. Elles seront à effectuer du 2 au 13 novembre auprès du CCS, rue Éloi Chapsal, muni d'un justificatif de domicile et d'une pièce d'identité. On continue ce genre d'infos avec l'actualité en France et dans le monde. Bonjour Emmanuel Lafond.
3: Bonjour à tous. Faire baisser le prix du gazole. Le Premier ministre a détaillé les modalités de la mesure de libération de barils des stocks nationaux pour diminuer le prix à la pompe. Dans une vidéo sur les réseaux sociaux, Sébastien Lecornu assure que les étapes seront traçables et que les distributeurs auront obligation de répercuter la baisse du prix sur les tarifs de vente. Chaque semaine, le gouvernement publiera aussi un rapport sur les volumes de gazole libérés. Le Premier ministre promet une économie de 10 euros par plein dès le 1er novembre. Nouvelle journée de mobilisation lycéenne. L'intersyndicale étudiante et professionnelle de l'éducation appelle à une journée de grève pour l'acte 5 de la protestation des lycéens. Les dernières annonces du ministre de l'Éducation, Édouard Geffray, sur le remplacement des professeurs ne semblent pas avoir calmé la colère. La semaine dernière, des sources de l'exécutif affirmaient que le mouvement était en nette décélération. Le projet de loi de finances arrive à l'Assemblée. Rejeté en commission, les députés vont devoir repartir de la copie du gouvernement pour examiner pendant 70 jours le budget 2027. Aujourd'hui, un débat sur la dette est prévu. Vous pourrez encore utiliser vos tickets restaurants pour faire vos courses. Les députés ont voté hier soir la proposition de loi pérennisant la possibilité d'utiliser ces tickets pour acheter des produits alimentaires en supermarché. 87 voix pour et aucune voix contre. La loi doit désormais être transmise au Sénat. Elle prévoit aussi une dématérialisation complète des titres restaurants à partir de 2028. 6 millions de salariés profitent de cet avantage. La France arraisonne un pétrolier de la flotte fantôme russe au large de la Réunion, annonce Emmanuel Macron sur X. Le président évoque un navire suspecté de naviguer sous un faux pavillon et impliqué dans un trafic de transport de carburant. Le bateau figure sur la liste des navires placés sous sanction par l'Union européenne. Et puis, il était connu pour son rôle dans la série Breaking Bad. L'acteur RJ Mitty est mort. Atteint d'une paralysie cérébrale, il était engagé dans la promotion de l'inclusion et du handicap. RJ Mitty avait 34 ans. Voilà pour l'actualité. Très bon début de journée à tous.
2: On continue avec la couleur de notre ciel et ce sont les éclaircies qui dominent aujourd'hui sur l'ensemble de nos départements. Quelques passages nuageux persistent tout de même toute la journée et des averses peu intenses et localisées sont aussi possibles ponctuellement. Nos thermomètres affichent de 11 à 16 degrés ce matin et de 15 à 21 pour nos maximales. Du côté du quintet du jour, direction l'hippodrome de Longchamp, 16 chevaux vont prendre le départ du quintet tout à l'heure vers 13h55. Pour Jordan FM, le 3 constitue la base aujourd'hui avec les 14, 16, 9 et 12 pour compléter la sélection. Les 10 et 8 sont retenus comme chevaux complémentaires, tandis que le 4 est à surveiller.
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0: Et j'ai l'impression, Charlotte, que nous sommes prêts à retrouver et à découvrir notre quoi donc pour ce deuxième jour de la semaine. Le quoi donc, c'est la question que tu as préparée et que tu vas nous poser tout de suite.
2: Exactement. Alors aujourd'hui, on s'intéresse au premier de France qui a été créé par la ville de Gérardmer dans les Vosges en juillet 1875. Le premier quoi donc ?
0: Alors allez-y pour vos propositions de réponse. Ce qui vous passe par la tête nous intéresse. On veut le découvrir. On fera le point avec toutes vos propositions d'ici quelques minutes. Redonne-nous une seconde fois, s'il te plaît, le quoi donc ?
2: Le premier de France a été créé par la ville de Gérardmer dans les Vosges en juillet 1875. Le premier quoi donc ?
0: On attend maintenant vos propositions. Rendez-vous donc sur la page Facebook Jordan FM. Les infos pratiques, ce matin, on parlera de l'essai de l'emploi à Jean Alric, puisque ça approche. On retrouvera aussi la météo. Et Dua Lipa, ce sera avec Training Season. Bon réveil.
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1: Les éclaircies dominent ce mardi sur notre département, mais Météo France annonce également quelques passages nuageux présents tout au long de la journée et des averses peu intenses et localisées sont aussi possibles ponctuellement. Du côté de notre mercure, comptez de 11 à 16 degrés au meilleur ce matin. Cet après-midi, nos maximales seront comprises entre 15 et 21 degrés. 15 attendus à Massiac, 18 pour Saint-Simon, 21 degrés pour Boissé. Pour mercredi, jeudi et vendredi, seuls les rayons de soleil dominent sur les cartes des prévisions. Météo France annonce une alternance d'averses et d'éclaircies en place pour le week-end.
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0: Offenbach, Star Sailor sur Jordan FM.
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0: Dans les matinales, aujourd'hui, nous parlons de l'essai de l'emploi. Alors, ça va se dérouler sur la fin du mois d'octobre. Jeudi 29 octobre particulièrement, le stade Jean-Alric d'Aurillac qui accueillera cette nouvelle édition de l'essai de l'emploi. Organisé par l'agence Auvergne-Rhône-Alpes Entreprise, France Travail et le stade Aurillacois. Un forum qui s'adresse aux demandeurs d'emploi du département sans condition de diplôme. Rendez-vous donc le 29 octobre dès 14h. Les participants seront répartis sur trois espaces complémentaires.
2: Le premier consacré à la valorisation des compétences, à l'orientation et à la préparation des entretiens d'embauche. Le deuxième, mise en place avec les services de solidarité du conseil départemental, vise à identifier des solutions face aux freins du quotidien, comme les difficultés de mobilité,

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2: Bélier, vous vous débarrassez de vos appréhensions pour relever vos challenges professionnels avec courage. Taureau, c'est le moment de poser des jalons et d'avancer vos pions sur l'échiquier de la réussite. Gémeaux, vous bénéficiez d'un potentiel énergétique enviable, ce qui vous permet de rattraper le temps perdu. Cancer, vous êtes en mesure de prendre des décisions qui auront un impact sur votre vie sentimentale. Lion, Vénus en sextile à votre soleil, vous permet de clarifier votre situation personnelle et d'harmoniser vos relations conjugales. Vierge, vous faites le point sereinement pour améliorer votre entente et ressouder les liens distendus ces derniers temps. Balance, la roue tourne en votre faveur, vous dégustez les fruits de la passion avec gourmandise. Scorpion, soyez à l'écoute de vos collaborateurs, ils seront de bons conseils. Sagittaire, vous êtes soutenu par la conjoncture céleste qui prône la communication sous toutes ses formes. Capricorne, surfez donc sur le net, renseignez-vous, c'est le moment idéal pour vous informer. Verseau, vous retrouvez le moral et le tonus pour vous soutenir dans vos démarches professionnelles. Poisson, quelle vitalité, profitez-en donc sans modération.
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0: On va retrouver la réponse à notre quoi donc du jour dans un instant et refaire tout de suite un point sur les informations. Il est 7h30. 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L'info de ce mardi, c'est avec Sophie Fritsch. Bonjour Sophie.
2: Bonjour Sylvain, bonjour à tous. La mobilisation lycéenne gagne les personnels de l'éducation nationale. 6 organisations syndicales appellent à la grève ce mardi et à se rassembler devant les lycées. Elles dénoncent l'absence de réponse concrète du gouvernement aux revendications des lycéens et demandent l'annulation des suppressions de postes prévues au budget 2027. Les syndicats réclament également des créations d'emplois, des hausses de salaire, de meilleures conditions de travail, ainsi qu'un statut pour les accompagnants d'élèves en situation de handicap, les AESH. Ils demandent enfin un plan de rénovation des bâtiments scolaire. Le réseau des chambres de commerce et d'industrie alerte sur une nouvelle baisse de ses moyens prévue dans le budget 2027. La réduction envisagée atteint 125 millions d'euros, soit 25% des ressources. Selon CCI France, près d'une chambre sur deux pourrait être contrainte de fermer. En 2025, le réseau a accompagné plus d'1,2 million d'entreprises et formé plus de 500 000 personnes, dont 133 000 apprentis. Au niveau départemental, les CCI demandent au gouvernement et aux parlementaires de renoncer à cette baisse budgétaire. Dans l'Est Cantal, la santé mentale est l'une des priorités du contrat local de santé porté depuis 2023 par Saint-Flour Communauté et Haute-Terre Communauté. L'objectif est de mieux coordonner les acteurs et de faciliter l'accès aux soins alors que le territoire manque de spécialistes. Le Cantal compte en effet 3,8 psychiatres pour 100 000 habitants contre 9,2 en moyenne nationale. Pour informer les habitants, plusieurs rendez-vous sont organisés jusqu'à fin novembre dans le cadre des semaines d'information sur la santé mentale. Et un village santé s'installe également aujourd'hui à Murat pour permettre aux salariés de structures d'insertion du département de rencontrer des professionnels du soin et du bien-être. Enfin, la ville d'Aurillac et le centre communal d'action sociale renouent avec le repas des aînés, organisé pour la première fois depuis plusieurs années. Il se tiendra le samedi 16 janvier prochain à 12h30 à la halle de l'Escudilier. Il est gratuit pour les Aurillacois de 75 ans et plus. Les personnes qui ne peuvent pas y assister pourront recevoir un colis gourmand. Les inscriptions sont obligatoires pour le repas comme pour le colis. Elles seront à effectuer du 2 au 13 novembre auprès du CCS, rue Éloi Chapsal, muni d'un justificatif de domicile et d'une pièce d'identité. On continue ce genre d'infos avec l'actualité en France et dans le monde. Bonjour Emmanuel Lafond.
3: Bonjour à tous. Faire baisser le prix du gazole. Le Premier ministre a détaillé les modalités de la mesure de libération de barils des stocks nationaux pour diminuer le prix à la pompe. Dans une vidéo sur les réseaux sociaux, Sébastien Lecornu assure que les étapes seront traçables et que les distributeurs auront obligation de répercuter la baisse du prix sur les tarifs de vente. Chaque semaine, le gouvernement publiera aussi un rapport sur les volumes de gazole libérés. Le Premier ministre a promis une économie de 10 euros par plein dès le 1er novembre. Nouvelle journée de mobilisation lycéenne. L'intersyndicale étudiante et professionnelle de l'éducation appelle à une journée de grève pour l'acte 5 de la protestation des lycéens. Les dernières annonces du ministre de l'Éducation, Édouard Geffray, sur le remplacement des professeurs ne semblent pas avoir calmé la colère. La semaine dernière, des sources de l'exécutif affirmaient que le mouvement était en nette décélération. Le projet de loi de finances arrive à l'Assemblée. Rejeté en commission, les députés vont devoir repartir de la copie du gouvernement pour examiner pendant 70 jours le budget 2027. Aujourd'hui, un débat sur la dette est prévu. Vous pourrez encore utiliser vos tickets restaurants pour faire vos courses. Les députés ont voté hier soir la proposition de loi pérennisant la possibilité d'utiliser ces tickets pour acheter des produits alimentaires en supermarché. 87 voix pour et aucune voix contre. La loi doit désormais être transmise au Sénat. Elle prévoit aussi une dématérialisation complète des titres en restaurant à partir de 2028. 6 millions de salariés profitent de cet avantage. La France arraisonne un pétrolier de la flotte fantôme russe au large de la Réunion, annonce d'Emmanuel Macron sur X. Le président évoque un navire suspecté de naviguer sous un faux pavillon et impliqué dans un trafic de transport de carburant. Le bateau figure sur la liste des navires placés sous sanction par l'Union européenne. Et puis, il était connu pour son rôle dans la série Breaking Bad. L'acteur RJ Mitty est mort. Atteint d'une paralysie cérébrale, il était engagé dans la promotion de l'inclusion et du handicap. RJ Mitty avait 34 ans. Voilà pour l'actualité. Très bon début de journée à tous.
2: On continue avec la couleur de notre ciel et ce sont les éclaircies qui dominent aujourd'hui sur l'ensemble de nos départements. Quelques passages nuageux persistent tout de même toute la journée et des averses peu intenses et localisées sont aussi possibles ponctuellement. Nos thermomètres affichent de 11 à 16 degrés ce matin et de 15 à 21 pour nos maximales. Du côté du quintet du jour, direction l'hippodrome de Longchamp, 16 chevaux vont prendre le départ du quintet tout à l'heure vers 13h55. Pour Jordan FM, le 3 constitue la base aujourd'hui avec les 14, 16, 9 et 12 pour compléter la sélection, les 10 et 8 8 sont retenus comme chevaux complémentaires, tandis que le 4 est à surveiller.
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0: Petit rappel, tout à l'heure, Charlotte a posé une question, notre quoi donc du jour. Vous l'avez découvert, ou alors vous l'avez raté, c'est dommage. Heureusement, avant de découvrir les propositions de réponse de nos auditeurs et auditrices, Charlotte va nous redonner ce fameux quoi donc. Alors c'est trop tard pour nous écrire, mais par contre, vous aurez le droit évidemment de penser à quelque chose.
2: Bien
0: à l'énoncé
2: sûr.
0: De cette question. Redonne-nous le quoi donc.
2: Le premier de France a été créé par la ville de Gérardmer dans les Vosges en juillet 1874. Le premier quoi donc?
0: On a Laurence qui propose le premier rond-point.
2: Non.
0: Daniel nous dit le premier restaurant avec un drive.
2: Non.
0: Franck propose le premier hypermarché.
2: Non.
0: Quentin nous dit le premier parc d'attractions aquatiques.
2: Non.
0: Karine nous dit le premier circuit automobile.
2: Non.
0: Et Maxence propose le premier magasin de réparation de vélo.
2: Non, pas du tout. Non, c'est ni l'un, ni l'autre.
0: Rien parmi toutes ces propositions.
2: Rien. Alors, okay. Je vais te dire un truc, c'est que ça s'appelait à l'époque le comité des promenades. Et ça désignait tout simplement le premier office de tourisme de France.
0: Ah.
2: Voilà, donc qui a vu le jour dans les
0: Vosges. En juillet 1874.
2: Tout à fait.
0: Allez, d'ici quelques minutes sur Jordan FM, le pourquoi du jour, le programme télé évidemment aussi. Et puis les enfoirés, on les écoutera ce matin, ce sera avec Tout se casse.
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1: Les éclaircies dominent ce mardi sur notre département, mais Météo France annonce également quelques passages nuageux présents tout au long de la journée et des averses peu intenses et localisées sont aussi possibles ponctuellement. Du côté de notre mercure, comptez de 11 à 16 degrés au meilleur ce matin. Cet après-midi, nos maximales seront comprises entre 15 et 21 degrés. 15 attendus à Pierrefort, 18 pour Ytrac, 21 degrés pour Montsalvi. Pour mercredi, jeudi et vendredi, seuls les rayons de soleil dominent sur les cartes des prévisions. Météo France annonce une alternance d'averses et d'éclaircies en place pour le week-end.
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2: Et on va parler d'un rendez-vous, ce sera pour vendredi, quand Claude et Montanita au sismographe à Aurillac avec Asso Sismique qui ouvre sa saison 2026-2027 avec quand Claude depuis son premier EP, Hurricanes. Quand Claude fait tourner les têtes, résolument actuelles, amoureusement rétro. C'est un ciel qui tourbillonne d'influences pop, électronique et cold wave sans jamais ressembler à autre chose qu'à lui-même dans une essence librement nommée Skywave.
4: À la fois rêveur et rageur, le groupe navigue entre les références, tout à la fois Massive Attack, Les Cardigans, New Order ou David Lynch. Il y aura en première partie Montanita, des airs qui flottent comme dans un rêve éveillé, des effets au charme suranné en robant, une mélodie comme en apesanteur, des guitares en apnée qui portent la mélancolie, tout cela porté par trois voix qui n'en font qu'une, prenant un malin plaisir à diffuser leur spleen en guise d'idéal.
2: La billetterie, c'est sur le site d'Asso Sismique. Le plein tarif, c'est 14€, sinon c'est 10€ en tarif réduit et 3€ pour les enfants de moins de 12 ans. Sur place, de quoi se rafraîchir avec justement de quoi consommer. Le paiement par CB sera accepté. Rendez-vous vendredi soir donc au sismographe à Aurillac avec Asso Sismique. Très très bon début de journée, c'est mardi, on est content de vous accompagner. Peut-être que à cette heure-ci vous êtes encore à la maison en train de finir de vous préparer, préparer les enfants aussi avant de les emmener à l'école. L'info dans un instant, ce sera à 8h, le programme télé à retrouver également, et pour la musique voici Marc Lavoine sur Jordan FM.

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2: Bonjour, quoi de beau à la télé pour cette soirée du 13 octobre sur TF1, Koh-Lanta All-Star, présenté par Denis Brognard. Sur France 2, la grande histoire de la marine, documentaire, forte de ses 116 bâtiments, 180 aéronefs et d'un effectif de plus de 40 000 hommes, la marine nationale déploie ses bâtiments sur toutes les mers du globe. Sur Arte, Chine, Russie, Inde et compagnie, nouveau maître du monde, documentaire, lancé à l'initiative du Brésil et de la Russie avant d'être largement porté par la Chine, le projet des BRICS vise à remodeler l'ordre international. Sur France 5, Enquête de santé, magazine sur le thème traitement hormonaux, le nouveau scandale sanitaire. Sur W9, l'énigme Céline Dion, documentaire. Sur France 3, Monsieur, téléfilm avec Jean-Pierre Darroussin. Et puis sur France 4, France, film avec Léa Seydoux. France, une journaliste télé de renom, se retrouve au cœur d'une tempête médiatique après avoir posé une question provocatrice au président de la République lors d'une conférence de presse. Très belle soirée télé à tous.
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1: Dans le Cantal, la Corrèze et le Lot, avec notre pourquoi du jour dans un instant. Et surtout après, le point sur les infos. Il est 8h. Et l'info de ce mardi, c'est avec Sophie Fritsch. Bonjour Sophie.
2: Bonjour Sylvain, bonjour à tous. Quatre conducteurs ont été contrôlés en infraction dans le Cantal au cours du dernier week-end sur la 75 à hauteur de Vieille-Espèce. Un jeune homme de 19 ans en permis probatoire a été flashé à 154 km/h alors qu'il était limité à 100. Au même endroit dimanche, une automobiliste de 50 ans roulait à 141 km/h au lieu de 110. Elle présentait aussi une alcoolémie de 0,8 g par litre de sang. Deux automobilistes ont également été contrôlés positifs aux stupéfiants ce week-end. L'un à la cocaïne toujours sur la 75 et l'autre au cannabis à Saint-Martin-Valmeroux. Le réseau des chambres de commerce et d'industrie alerte sur une nouvelle baisse de ses moyens prévue dans le budget 2027. La réduction envisagée atteint 125 millions d'euros, soit 25% des ressources. Selon CCI France, près d'une chambre sur deux pourrait être contrainte de fermer. En 2025, le réseau a accompagné plus d'1,2 million d'entreprises et formé plus de 500 000 personnes, dont 133 000 apprentis. Au niveau départemental, les CCI demandent au gouvernement et aux parlementaires de renoncer à cette baisse budgétaire. Dans l'Est Cantal, la santé mentale est l'une des priorités du contrat local de santé porté depuis 2023 par Saint-Flour Communauté et Haute-Terre Communauté. L'objectif est de mieux coordonner les acteurs et de faciliter l'accès aux soins alors que le territoire manque de spécialistes. Le Cantal compte en effet 3,8 psychiatres pour 100 000 habitants contre 9,2 en moyenne nationale. Pour informer les habitants, plusieurs rendez-vous sont organisés jusqu'à fin novembre dans le cadre des semaines d'information sur la santé mentale. Et un village santé s'installe également aujourd'hui à Murat pour permettre aux salariés de structures d'insertion du département de rencontrer des professionnels du soin et du bien-être. Enfin, la ville d'Aurillac et le centre communal d'action sociale renouent avec le repas des aînés, organisé pour la première fois depuis plusieurs années. Il se tiendra le samedi 16 janvier prochain à 12h30 à la halle de l'Escudilier. Il est gratuit pour les Aurillacois de 75 ans et plus. Les personnes qui ne peuvent pas y assister pourront recevoir un colis gourmand. Les inscriptions sont obligatoires pour le repas comme pour le colis. Elles seront à effectuer du 2 au 13 novembre auprès du CCAS, rue Éloi Chapsal, muni d'un justificatif de domicile et d'une pièce d'identité. On continue ce genre d'infos avec l'actualité en France et dans le monde. Bonjour Emmanuel Lafond.
3: Bonjour à tous. Faire baisser le prix du gazole. Le Premier ministre a détaillé les modalités de la mesure de libération de barils des stocks nationaux pour diminuer le prix à la pompe. Dans une vidéo sur les réseaux sociaux, Sébastien Lecornu assure que les étapes seront traçables et que les distributeurs auront obligation de répercuter la baisse du prix sur les tarifs de vente. Chaque semaine, le gouvernement publiera aussi un rapport sur les volumes de gazole libérés. Le Premier ministre promet une économie de 10 euros par plein dès le 1er novembre. Nouvelle journée de mobilisation lycéenne. L'intersyndicale étudiante et professionnelle de l'éducation appelle à une journée de grève pour l'acte 5 de la protestation des lycéens. Les dernières annonces du ministre de l'Éducation, Édouard Geffray, sur le remplacement des professeurs ne semblent pas avoir calmé la colère. La semaine dernière, des sources de l'exécutif affirmaient que le mouvement était en nette décélération. Le projet de loi de finances arrive à l'Assemblée. Rejeté en commission, les députés vont devoir repartir de la copie du gouvernement pour examiner pendant 70 jours le budget 2027. Aujourd'hui, un débat sur la dette est prévu. Vous pourrez encore utiliser vos tickets restaurants pour faire vos courses. Les députés ont voté hier soir la proposition de loi pérennisant la possibilité d'utiliser ces tickets pour acheter des produits alimentaires en supermarché. 87 voix pour et aucune voix contre. La loi doit désormais être transmise au Sénat. Elle prévoit aussi une dématérialisation complète des titres restaurants à partir de 2028. 6 millions de salariés profitent de cet avantage. La France arraisonne un pétrolier de la flotte fantôme russe au large de la Réunion, annonce Emmanuel Macron sur X. Le président évoque un navire suspecté de naviguer sous un faux pavillon et impliqué dans un trafic de transport de carburant. Le bateau figure sur la liste des navires placés sous sanction par l'Union européenne. Et puis, il était connu pour son rôle dans la série Breaking Bad. L'acteur RJ Mitty est mort. Atteint d'une paralysie cérébrale, il était engagé dans la promotion de l'inclusion et du handicap. RJ Mitty avait 34 ans. Voilà pour l'actualité. Très bon début de journée à tous.
2: On continue avec la couleur de notre ciel et ce sont les éclaircies qui dominent aujourd'hui sur l'ensemble de nos départements. Quelques passages nuageux persistent tout de même toute la journée et des averses peu intenses et localisées sont aussi possibles ponctuellement. Nos thermomètres affichent de 11 à 16 degrés ce matin et de 15 à 21 pour nos maximales. Du côté du quintet du jour, direction l'hippodrome de Longchamp, 16 chevaux vont prendre le départ du quintet tout à l'heure vers 13h55. Pour Jordan FM, le 3 constitue la base aujourd'hui avec les 14, 16, 9 et 12 pour compléter la sélection. Les 10 et 8 sont retenus comme chevaux complémentaires, tandis que le 4 est à surveiller.
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0: très bonne matinée avec Taylor Swift.
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0: Et on retrouve notre pourquoi du jour. Nous avons Alexandra, qui est une auditrice justement de Jordan FM, qui nous a envoyé un petit message. Alexandra, qui habite Aurillac et qui nous demande pourquoi le tabac, ça s'appelle la nicotine.
2: Bah parce que il y a quelqu'un qui est à l'origine de son introduction en France, c'est Jean Nico. En fait, au XVIIe siècle, Jean Nico, c'était l'ambassadeur de France au Portugal, d'accord. Il a découvert donc cette plante et en a envoyé des graines et des feuilles à la reine Catherine de Médicis pour soigner ses migraines. Bon, en raison donc de son rôle dans l'arrivée et la popularisation de la plante en France, le tabac a été surnommé l'herbe à Nico. Ok ? Au 19e siècle, il y a un chimiste français, Louis-Nicolas Vauquelin, qui isole pour la première fois le principe actif du tabac. Et en référence à Jean Nico et au nom scientifique de la plante, eh bien, le chimiste décide de nommer cette molécule la nicotine. Et voilà !
0: Merci Charlotte. Rendez-vous maintenant sur la page Facebook Jordan FM si vous souhaitez nous poser une question pour le pourquoi du jour. Côté musique, Stromae, Paul Kalkbrenner, ce sera avec Que ce soit clair.
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1: Les éclaircies dominent ce mardi sur notre département, mais Météo France annonce également quelques passages nuageux présents tout au long de la journée et des averses peu intenses et localisées sont aussi possibles ponctuellement. Du côté de notre mercure, comptez de 11 à 16 degrés au meilleur ce matin. Cet après-midi, nos maximales seront comprises entre 15 et 21 degrés. 15 attendus à Massiac, 18 pour Saint-Simon, 21 degrés pour Boissé. Pour mercredi, jeudi et vendredi, seuls les rayons de soleil dominent sur les cartes des prévisions. Météo France annonce une alternance d'averses et d'éclaircies en place pour le week-end.
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1: On avance tranquillement dans cette matinée et on va parler de ce qui va se passer en novembre prochain dans le Nord-Cantal avec Ide qui accueillera la 3e édition du Salon littéraire Une mine de livres. Ce sera plus précisément les 28 et 29 novembre prochain, porté par l'association Une pinte de mots, un rendez-vous qui vise à maintenir une offre culturelle directe en milieu rural. Alors que plus de la moitié des fermetures de librairies enregistrées en France concernent des communes de moins de 15 000 habitants.
2: Alors pour cette édition, plus de 40 auteurs feront le déplacement. Le public y retrouvera des plumes locales du Cantal et de Haute-Corrèze, mais aussi des écrivains venus de Haute-Savoie ou de Toulouse. Polar, fantasy, romance ou poésie, l'ensemble des genres sera représenté pour des temps d'échange et de dédicaces. Le salon se tiendra au centre socio-culturel d'Ide de 10h à 17h30.
1: Et une tombola sera également proposée avec de nombreux lots à gagner. L'entrée sera libre et gratuite, alors vous avez largement le temps de mettre de côté cette information. Rendez-vous les samedis 28 et dimanche 29 novembre prochain pour la 3e édition du Salon littéraire Une mine de livres à Ide dans le Nord-Cantal. Bon début de journée, on est content de vous accompagner. On va tout à l'heure retrouver une info, on parlera d'enflure. Ouais, restez avec nous, on va aussi retrouver l'horoscope, la Twitter dans laquelle on parle réseaux sociaux. Et on retrouve aussi bien évidemment de la musique. Voici Florida avec David Guetta, Club Can't Handle Me maintenant sur Jordan FM.

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2: Bélier, vous vous débarrassez de vos appréhensions pour relever vos challenges professionnels avec courage.
3: Taureau, c'est le moment de poser des jalons et d'avancer vos pions sur l'échiquier de la réussite.
4: Gémeaux, vous bénéficiez d'un potentiel énergétique enviable, ce qui vous permet de rattraper le temps perdu.
5: Cancer, vous êtes en mesure de prendre des décisions qui auront un impact sur votre vie sentimentale.
6: Lion, Vénus en sextile à votre soleil, vous permet de clarifier votre situation personnelle et d'harmoniser vos relations conjugales.
7: Vierge, vous faites le point sereinement pour améliorer votre entente et ressouder les liens distendus ces derniers temps.
8: Balance, la roue tourne en votre faveur, vous dégustez les fruits de la passion avec gourmandise.
9: Scorpion, soyez à l'écoute de vos collaborateurs, ils seront de bons conseils.
10: Sagittaire, vous êtes soutenu par la conjoncture céleste qui prône la communication sous toutes ses formes.
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0: très bon mardi. Il est 8h30.
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0: Notre Twitter dans un instant. Avant ça, dans le Cantal, la Corrèze et le Lot, voici un nouveau point sur les informations. Et pour les informations, on est avec Sophie Fritsch. Bonjour Sophie.
2: Bonjour Sylvain, bonjour à tous. La mobilisation lycéenne gagne les personnels de l'éducation nationale. 6 organisations syndicales appellent à la grève ce mardi et à se rassembler devant les lycées. Elles dénoncent l'absence de réponse concrète du gouvernement aux revendications des lycéens et demandent l'annulation des suppressions de postes prévues au budget 2027. Les syndicats réclament également des créations d'emplois, des hausses de salaire, de meilleures conditions de travail, ainsi qu'un statut pour les accompagnants d'élèves en situation de handicap, les AESH. Ils demandent enfin un plan de rénovation des bâtiments scolaires. Le réseau des chambres de commerce et d'industrie alerte sur une nouvelle baisse de ses moyens prévue dans le budget 2027. La réduction envisagée atteint 125 millions d'euros, soit 25% des ressources. Selon CCI France, près d'une chambre sur deux pourrait être contrainte de fermer. En 2025, le réseau a accompagné plus d'1,2 million d'entreprises et formé plus de 500 000 personnes, dont 133 000 apprentis. Au niveau départemental, les CCI demandent au gouvernement et aux parlementaires de renoncer à cette baisse budgétaire. Dans l'Est Cantal, la santé mentale est l'une des priorités du contrat local de santé porté depuis 2023 par Saint-Flour Communauté et Haute-Terre Communauté. L'objectif est de mieux coordonner les acteurs et de faciliter l'accès aux soins alors que le territoire manque de spécialistes. Le Cantal compte en effet 3,8 psychiatres pour 100 000 habitants contre 9,2 en moyenne nationale. Pour informer les habitants, plusieurs rendez-vous sont organisés jusqu'à fin novembre dans le cadre des semaines d'information sur la santé mentale. Et un village santé s'installe également aujourd'hui à Murat pour permettre aux salariés de structures d'insertion du département de rencontrer des professionnels du soin et du bien-être. Enfin, la ville d'Aurillac et le centre communal d'action sociale renouent avec le repas des aînés, organisé pour la première fois depuis plusieurs années. Il se tiendra le samedi 16 janvier prochain à 12h30 à la halle de l'Escudilier. Il est gratuit pour les Aurillacois de 75 ans et plus. Les personnes qui ne peuvent pas y assister pourront recevoir un colis gourmand. Les inscriptions sont obligatoires pour le repas comme pour le colis. Elles seront à effectuer du 2 au 13 novembre auprès du CCS, rue Éloi Chapsal, muni d'un justificatif de domicile et d'une pièce d'identité. On continue ce genre d'infos avec l'actualité en France et dans le monde. Bonjour Emmanuel Lafond.
3: Bonjour à tous. Faire baisser le prix du gazole. Le Premier ministre a détaillé les modalités de la mesure de libération de barils des stocks nationaux pour diminuer le prix à la pompe. Dans une vidéo sur les réseaux sociaux, Sébastien Lecornu assure que les étapes seront traçables et que les distributeurs auront obligation de répercuter la baisse du prix sur les tarifs de vente. Chaque semaine, le gouvernement publiera aussi un rapport sur les volumes de gazole libérés. Le Premier ministre promet une économie de 10 euros par plein dès le 1er novembre. Nouvelle journée de mobilisation lycéenne. L'intersyndicale étudiante et professionnelle de l'éducation appelle à une journée de grève pour l'acte 5 de la protestation des lycéens. Les dernières annonces du ministre de l'Éducation Édouard Geffray sur le remplacement des professeurs ne semblent pas avoir calmé la colère. La semaine dernière, des sources de l'exécutif affirmaient que le mouvement était en nette décélération. Le projet de loi de finances arrive à l'Assemblée. Rejeté en commission, les députés vont devoir repartir de la copie du gouvernement pour examiner pendant 70 jours le budget 2027. Aujourd'hui, un débat sur la dette est prévu. Vous pourrez encore utiliser vos tickets restaurants pour faire vos courses. Les députés ont voté hier soir la proposition de loi pérennisant la possibilité d'utiliser ces tickets pour acheter des produits alimentaires en supermarché. 87 voix pour et aucune voix contre. La loi doit désormais être transmise au Sénat. Elle prévoit aussi une dématérialisation complète des titres restaurants à partir de 2028. 6 millions de salariés profitent de cet avantage. La France arraisonne un pétrolier de la flotte fantôme russe au large de la Réunion, annonce Emmanuel Macron sur X. Le président évoque un navire suspecté de naviguer sous un faux pavillon et impliqué dans un trafic de transport de carburant. Le bateau figure sur la liste des navires placés sous sanction par l'Union européenne. Et puis, il était connu pour son rôle dans la série Breaking Bad. L'acteur R.J. Mitty est mort. Atteint d'une paralysie cérébrale, il était engagé dans la promotion de l'inclusion et du handicap. R.J. Mitty avait 34 ans. Voilà pour l'actualité. Très bon début de journée à tous.
2: On continue avec la couleur de notre ciel et ce sont les éclaircies qui dominent aujourd'hui sur l'ensemble de nos départements. Quelques passages nuageux persistent tout de même toute la journée et des averses peu intenses et localisées sont aussi possibles ponctuellement. Nos thermomètres affichent de 11 à 16 degrés ce matin et de 15 à 21 pour nos maximales. Du côté du quintet du jour, direction l'hippodrome de Longchamp, 16 chevaux vont prendre le départ du quintet tout à l'heure vers 13h55. Pour Jordan FM, le 3 constitue la base aujourd'hui avec les 14, 16, 9 et 12 pour compléter la sélection. Les 10 et 8 sont retenus comme chevaux complémentaires, tandis que le 4 est à surveiller.
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0: Tricheur, Marine sur Jordan FM. Allez, on retrouve notre Twitter, l'instant dans lequel nous allons parler des publications vues passer sur les réseaux sociaux. Charlotte, moi, c'est sur une page qui s'appelle Sacrée Maman, d'accord ?
1: Ok.
0: La publication, la voici. Je commence sérieusement à me demander si tous mes problèmes du moment ne viendraient pas de cette chaîne de mails que j'ai pas transférée en 2004.
1: Je pense que si, clairement. Hein. Bien sûr.
0: Est-ce que toi aussi, parce qu'on est d'une autre génération, Charlotte, mais est-ce que toi aussi, tu as eu, avant les chaînes de mails, les chaînes de lettres qu'il fallait renvoyer ?
1: Une chaîne de lettres ?
0: Le courrier, une enveloppe que tu recevais chez toi, il fallait la transférer. C'est vrai ?
1: T'as eu ça, toi ?
0: Bien sûr.
1: Mais non.
0: Ah bah si si.
1: C'est quoi ce délire ?
0: Bah quelqu'un que tu connaissais qui t'envoyait une lettre avec si tu copies ce mot, ce courrier 10 fois et que tu le fais suivre, il t'arrivera à chance. Mais bien sûr que si. Les plus anciens se souviennent. Pas si anciens que ça non plus, mais
1: quand même un peu
0: plus
1: ancien
0: que toi. Qu'est-ce que tu as mis de côté pour la Twitter ?
1: Si Sébastien passe ses vacances au Cap d'Agde, est-ce qu'on peut l'appeler Sébastien le cornu ?
0: Oh, pas mal. Allez, bonne matinée. Dans un instant, le retour de la météo. Tout à l'heure, on parlera d'enflure. Restez avec nous. Et puis, on écoutera Chapel Roan. Ce sera Good Luck Babe sur Jordan FM.
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1: Les éclaircies dominent ce mardi sur notre département, mais Météo France annonce également quelques passages nuageux présents tout au long de la journée et des averses plus intenses et localisées sont aussi possibles ponctuellement. Du côté de notre mercure, comptez de 11 à 16 degrés au meilleur ce matin. Cet après-midi, nos maximales seront comprises entre 15 et 21 degrés. 15 attendus à Pierrefort, 18 pour Ytrac, 21 degrés pour Montsalvi. Pour mercredi, jeudi et vendredi, seuls les rayons de soleil dominent sur les cartes des prévisions. Météo France annonce une alternance d'averses et d'éclaircies en place pour le week-end.
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0: Très très bonne matinée avec Gilles.
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0: Aujourd'hui dans les matinales, on va parler d'enflure.
2: Ouais, je suis désolé, c'est pas un terme que j'aime utiliser, Charlotte.
3: Ah oui, c'est pas joli quand même. Hein.
2: Ouais, les enflures, ouais, ouais.
3: Non.
2: Au même titre que les enfoirés d'ailleurs.
3: Oui, ah bah alors les enfoirés, si, c'est connu, par contre, c'est pareil.
2: Les enflures le deviendront demain.
3: Comment ça?
2: Les enflures, ce sera un nouveau spectacle caritatif, imaginé par Jarry. Et ce sera en fait le petit frère des enfoirés. Les enfoirés, c'est pour la chanson, la comédie, avec les spectacles, avec les différents tableaux, les costumes, etc. Et bien là, Jarry a décidé, pour les Restos du Cœur, de monter un spectacle qui s'appelle Les Enflures, avec une vingtaine d'humoristes qui vont se produire à Paris les 4 et 5 avril prochains. Et l'objectif, ce sera de faire rire le public tout en récoltant des fonds pour les Restos du Cœur. Tu l'auras compris.
3: Ouais, ok.
2: Donc il y a déjà pas mal de noms qui circulent, Kev Adams, Elodie Pour, Edouane Bouguerraba, Claudia Tagbo, d'autres noms qui vont s'ajouter à tout ça. Pour la petite histoire, il y a une partie des places qui sera proposée à la vente de manière classique, donc avec un prix compris entre 29 et 59 euros pour récolter le maximum d'argent, d'accord ? Et il y a d'autres places qui seront accessibles grâce à une tombola dont les tickets coûteront 2 euros. T'es pas sûr d'avoir une place ? Tu participes à hauteur de 2 euros. Si t'es tiré au sort, t'as une place pour 2 euros.
3: Mm-hmm.
2: Mais si t'es pas tiré au sort, t'as mis 2 euros pour les Restos du Cœur.
3: Ouais, c'est pas mal.
2: C'est pas mal.
3: Ouais, franchement.
2: C'est une nouvelle aventure qui promet de mélanger spectacle, générosité et bonne humeur. Je trouve que c'est une bonne alternative. Donc voilà pourquoi aujourd'hui on parlait des enflures.
3: Ouais.
2: Allez, passez un très bon mardi. Les matinales qui referment leurs portes pour aujourd'hui. Mais cet après-midi, vous aurez bien sûr Guillaume qui sera avec vous. Vous aurez l'info de Sophie Fritsch à retrouver dans un instant. Et puis nous, Charlotte, on se retrouve demain 6h pour les matinales. Bisous.
3: Bisous.
2: Programme télé, ce sera juste après Dasha. Voici Austin sur Jordan FM.

0: Merci de commencer votre journée avec les matinales. Nous, on vous propose de préparer votre soirée dès à présent. Voici notre sélection télé du jour, signée Jordan FM.
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2: Bonjour, quoi de beau à la télé pour cette soirée du 13 octobre sur TF1, Koh-Lanta All-Star, présenté par Denis Brognard. Sur France 2, la grande histoire de la marine, documentaire, forte de ses 116 bâtiments, 180 aéronefs et d'un effectif de plus de 40 000 hommes, la marine nationale déploie ses bâtiments sur toutes les mers du globe. Sur Arte, Chine, Russie, Inde et compagnie, nouveau maître du monde, documentaire, lancé à l'initiative du Brésil et de la Russie avant d'être largement porté par la Chine, le projet des BRICS vise à modeler l'ordre international. Sur France 5, enquête de santé magazine sur le thème traitement hormonaux, le nouveau scandale sanitaire. Sur W9, l'énigme Céline Dion, documentaire. Sur France 3, Monsieur, téléfilm avec Jean-Pierre Darroussin. Et puis sur France 4, France, film avec Léa Seydoux. France, une journaliste télé de renom, se retrouve au cœur d'une tempête médiatique après avoir posé une question provocatrice au président de la République lors d'une conférence de presse. Très belle soirée télé à tous.
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1: Il est 9h, la suite de la musique dans quelques secondes, ce sera après notre météo, les pronostics hippiques et les informations. Et les informations, c'est avec Sophie Fritsch. Bonjour Sophie.
2: Bonjour Sylvain, bonjour à tous. 4 conducteurs ont été contrôlés en infraction dans le Cantal au cours du dernier week-end sur la 75 à hauteur de Vieille Espèce. Un jeune homme de 19 ans en permis probatoire a été flashé à 154 km/h alors qu'il était limité à 100. Au même endroit dimanche, une automobiliste de 50 ans roulait à 141 km/h au lieu de 110. Elle présentait aussi une alcoolémie de 0,8 g par litre de sang. 2 automobilistes ont également été contrôlés positifs aux stupéfiants ce week-end. L'un à la cocaïne toujours sur la 75 et l'autre cannabis à Saint-Martin-Valmeroux. Le réseau des chambres de commerce et d'industrie alerte sur une nouvelle baisse de ses moyens prévue dans le budget 2027. La réduction envisagée atteint 125 millions d'euros, soit 25% des ressources. Selon CCI France, près d'une chambre sur deux pourrait être contrainte de fermer. En 2025, le réseau a accompagné plus d'1,2 million d'entreprises et formé plus de 500 000 personnes, dont 133 000 apprentis. Au niveau départemental, les CCI demandent au gouvernement et aux parlementaires de renoncer à cette baisse budgétaire. Dans l'Est Cantal, la santé mentale est l'une des priorités du contrat local de santé porté depuis 2023 par Saint-Flour Communauté et Haute-Terre Communauté. L'objectif est de mieux coordonner les acteurs et de faciliter l'accès aux soins alors que le territoire manque de spécialistes. Le Cantal compte en effet 3,8 psychiatres pour 100 000 habitants contre 9,2 en moyenne nationale. Pour informer les habitants, plusieurs rendez-vous sont organisés jusqu'à fin novembre dans le cadre des semaines d'information sur la santé mentale. Et un village santé s'installe également aujourd'hui à Murat pour permettre aux salariés de structures d'insertion du département de rencontrer des professionnels du soin et du bien-être. Enfin, la ville d'Aurillac et le Centre communal d'action sociale renouent avec le repas des aînés, organisé pour la première fois depuis plusieurs années. Il se tiendra le samedi 16 janvier prochain à 12h30 à la halle de l'Escudilier. Il est gratuit pour les Aurillacois de 75 ans et plus. Les personnes qui ne peuvent pas y assister pourront recevoir un colis gourmand. Les inscriptions sont obligatoires pour le repas comme pour le colis. Elles seront à effectuer du 2 au 13 novembre auprès du CCS, rue Éloi Chapsal, muni d'un justificatif de domicile et d'une pièce d'identité. On continue ce Jordan Info avec l'actualité en français dans le monde. Bonjour Emmanuel Lafont.
3: Bonjour à tous. Faire baisser le prix du gazole. Le Premier ministre a détaillé les modalités de la mesure de libération de barils des stocks nationaux pour diminuer le prix à la pompe. Dans une vidéo sur les réseaux sociaux, Sébastien Lecornu assure que les étapes seront traçables et que les distributeurs auront obligation de répercuter la baisse du prix sur les tarifs de vente. Chaque semaine, le gouvernement publiera aussi un rapport sur les volumes de gazole libérés. Le Premier ministre promet une économie de 10 euros par plein dès le 1er novembre. Nouvelle journée de mobilisation lycéenne. L'intersyndicale étudiante et professionnelle de l'éducation appelle à une journée de grève pour l'acte 5 de la protestation des lycéens. Les dernières annonces du ministre de l'Éducation, Édouard Geffray, sur le remplacement des professeurs ne semblent pas avoir calmé la colère. La semaine dernière, des sources de l'exécutif affirmaient que le mouvement était en nette décélération. Le projet de loi de finances arrive à l'Assemblée. Rejeté en commission, les députés vont devoir repartir de la copie du gouvernement pour examiner pendant 70 jours le budget 2027. Aujourd'hui, un débat sur la dette est prévu. Vous pourrez encore utiliser vos tickets restaurants pour faire vos courses. Les députés ont voté hier soir la proposition de loi pérennisant la possibilité d'utiliser ces tickets pour acheter des produits alimentaires en supermarché. 87 voix pour et aucune voix contre. La loi doit désormais être transmise au Sénat. Elle prévoit aussi une dématérialisation complète des titres en restaurant à partir de 2028. 6 millions de salariés profitent de cet avantage. La France arraisonne un pétrolier de la flotte fantôme russe au large de la Réunion, annonce d'Emmanuel Macron sur X. Le président évoque un navire suspecté de naviguer sous un faux pavillon et impliqué dans un trafic de transport de carburant. Le bateau figure sur la liste des navires placés sous sanction par l'Union européenne. Et puis, il était connu pour son rôle dans la série Breaking Bad. L'acteur RJ Mitty est mort. Atteint d'une paralysie cérébrale, il était engagé dans la promotion de l'inclusion et du handicap. Jimmy T avait 34 ans. Voilà pour l'actualité. Très bon début de journée à tous.
2: On continue avec la couleur de notre ciel et ce sont les éclaircies qui dominent aujourd'hui sur l'ensemble de nos départements. Quelques passages nuageux persistent tout de même toute la journée et des averses peu intenses et localisées sont aussi possibles ponctuellement. Nos thermomètres affichent de 11 à 16 degrés ce matin et de 15 à 21 pour de maximal. Du côté du quintet du jour, direction l'hippodrome de Longchamp, 16 chevaux vont prendre le départ du quintet tout à l'heure vers 13h55. Pour Jordan FM, le 3 constitue la base aujourd'hui avec les 14, 16, 9 et 12 pour compléter la sélection. Les 10 et 8 sont retenus comme chevaux complémentaires, tandis que le 4 est à surveiller.
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0: Et on retrouve notre pourquoi du jour. Nous avons Alexandra, qui est une auditrice justement de Jordan FM, qui nous a envoyé un petit message. Alexandra, qui habite Aurillac et qui nous demande pourquoi le tabac, ça s'appelle la nicotine.
1: Bah parce que il y a quelqu'un qui est à l'origine de son introduction en France, c'est Jean Nico. En fait, au XVIIe siècle, Jean Nico, c'était l'ambassadeur de France au Portugal, d'accord. Il a découvert donc cette plante et en envoyait des graines et des feuilles à la reine Catherine de Médicis pour soigner ses migraines. Bon, en raison donc de son rôle dans l'arrivée et la popularisation de la plante en France, le tabac a été surnommé l'herbe à Nico. Ok. Au XIXe siècle, il y a un chimiste français, Louis-Nicolas Vauquelin, qui isole pour la première fois le principe actif du tabac. Et en référence à Jean Nico et au nom scientifique de la plante, eh bien, le chimiste décide de nommer cette molécule la nicotine. Et voilà.
0: Merci Charlotte. Rendez-vous maintenant sur la page Facebook Jordan FM si vous souhaitez nous poser une question pour le pourquoi du jour.
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1: Allez, on retrouve notre Twitter, l'instant dans lequel nous allons parler des publications vues passer sur les réseaux sociaux. Charlotte, moi c'est sur une page qui s'appelle Sacré Maman, d'accord ?
2: Ok.
1: La publication, la voici. Je commence sérieusement à me demander si tous mes problèmes du moment ne viendraient pas de cette chaîne de mails que j'ai pas transférée en 2004.
2: Je pense aussi, clairement, hein. Bien sûr.
1: Est-ce que toi aussi, parce qu'on est d'une autre génération, Charlotte, mais est-ce que toi aussi, tu as eu, avant les chaînes de mails, les chaînes de lettres qu'il fallait renvoyer ?
2: Une chaîne de lettres ?
1: Le courrier, une enveloppe que tu recevais chez toi, il fallait la transférer. C'est vrai ?
2: T'as eu ça, toi ?
1: Bien sûr.
2: Mais non.
1: Ah bah si.
2: C'est quoi, c'est bien.
1: Bah quelqu'un que tu connaissais qui t'envoyait une lettre avec si tu copies ce mot, ce courrier 10 fois et que tu le fais suivre, il t'arrivera chance. Et bah, bien sûr que si. Les plus anciens se souviennent. Pas si anciens que ça non plus, mais
2: quand même un peu
1: plus ancien
2: évidence.
1: Que toi. Qu'est-ce que tu as mis de côté pour la Twitter ?
2: Si Sébastien passe ses vacances au Cap d'Agde, est-ce qu'on peut l'appeler Sébastien le cornu ?
1: Oh, pas mal.
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1: Bonjour à tous. Le réseau des chambres de commerce et d'industrie alerte sur une nouvelle baisse de ses moyens prévue dans le budget 2027. La réduction envisagée atteint 125 millions d'euros, soit 25% des ressources. Selon CCI France, près d'une chambre sur deux pourrait être contrainte de fermer. En 2025, le réseau a accompagné plus d'1,2 million d'entreprises et formé plus de 500 000 personnes, dont 133 000 apprentis. Au niveau départemental, les CCI demandent au gouvernement et aux parlementaires de renoncer à cette baisse budgétaire. Dans l'Est Cantal, la santé mentale est l'une des priorités du contrat local de santé porté depuis 2023 par Saint-Flour Communauté et Haute-Terre Communauté. L'objectif est de mieux coordonner les acteurs et de faciliter l'accès aux soins. Alors que le territoire manque de spécialistes, le Cantal compte en effet 3,8 psychiatres pour 100 000 habitants contre 9,2 en moyenne nationale. Pour informer les habitants, plusieurs rendez-vous sont organisés jusqu'à fin novembre dans le cadre des semaines d'information sur la santé mentale. Et un village santé s'installe également aujourd'hui à Murat pour permettre aux salariés de structures d'insertion du département de rencontrer des professionnels du soin et du bien-être. Enfin, la ville d'Aurillac et le centre communal d'action sociale renouent avec le repas des aînés organisé pour la première fois depuis plusieurs années. Il se tiendra le samedi 16 janvier prochain à 12h30 à la halle de l'Escudilier. Il est gratuit pour les Aurillacois de 75 ans et plus. Les personnes qui ne peuvent pas y assister pourront recevoir un colis gourmand. Les inscriptions sont obligatoires pour le repas comme pour le colis. Elles seront à effectuer du 2 au 13 novembre auprès du CCAS, rue Éloi Chapsal, muni d'un justificatif de domicile et d'une pièce d'identité. On passe tout de suite au point sur l'actu en France et dans le monde. Bonjour Emmanuel Lafond.
2: Bonjour à tous. Une mobilisation dans le calme, dans l'ordre et le respect à la fois des personnes et des biens. L'appel d'Emmanuel Macron à l'occasion du cinquième acte de la protestation lycéenne. Le président craint de nouveaux débordements, comme on a pu le voir ces dernières semaines. Des blocages d'établissements recensés dès ce matin à Paris, notamment à la faculté Assas. Dans la capitale, deux manifestations sont prévues. L'enquête se poursuit à Aubagne. On ne connaît toujours pas les motivations précises de l'élève de 14 ans qui a tiré au fusil dans le collège Joseph Lacanal hier, faisant trois blessés dont le principal. L'adolescent et ses parents ont été placés en garde à vue. Le pape Léon XIV se fait opérer aujourd'hui à Rome. Le souverain pontife doit se faire retirer un nodule pulmonaire. Les médecins prévoient une convalescence d'environ une semaine. Son voyage en Amérique latine le 6 novembre prochain est maintenu. Et puis vers une baisse des émissions de gaz à effet de serre cette année, selon les prévisions du site EPAS. Chargé de les mesurer, les émissions vont diminuer de près de 3%, soit plus que l'année dernière avec moins 2,1%. Les secteurs des transports ou du bâtiment auront contribué à cette baisse. Voilà pour l'actu, très bonne matinée à tous.
1: Les éclaircies dominent ce mardi sur notre département, mais Météo France annonce également quelques passages nuageux présents tout au long de la journée et des averses peu intenses et localisées sont aussi possibles ponctuellement. Cet après-midi, nos maximales seront comprises entre 15 et 21 degrés. 15 attendus à Pierrefort, 18 pour Ytrac, 21 degrés pour Montsalvi. Pour mercredi, jeudi et vendredi, seuls les rayons de soleil dominent sur les cartes des prévisions. Météo France annonce une alternance d'averses et d'éclaircies en place pour le week-end.
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1: Bonjour à tous. Le réseau des chambres de commerce et d'industrie alerte sur une nouvelle baisse de ses moyens prévue dans le budget 2027. La réduction envisagée atteint 125 millions d'euros, soit 25% des ressources. Selon CCI France, près d'une chambre sur deux pourrait être contrainte de fermer. En 2025, le réseau a accompagné plus d'1,2 million d'entreprises et formé plus de 500 000 personnes, dont 133 000 apprentis. Au niveau départemental, les CCI demandent au gouvernement et aux parlementaires de renoncer à cette baisse budgétaire. Dans l'Est de Cantal, la santé mentale est l'une des priorités du contrat local de santé porté depuis 2023 par Saint-Flour Communauté et Haute-Terre Communauté. L'objectif est de mieux coordonner les acteurs et de faciliter l'accès aux soins alors que le territoire manque de spécialistes. Le Cantal compte en effet 3,8 psychiatres pour 100 000 habitants contre 9,2 en moyenne nationale. Pour informer les habitants, plusieurs rendez-vous sont organisés jusqu'à fin novembre dans le cadre des semaines d'information sur la santé mentale. Et un village santé s'installe également aujourd'hui à Murat pour permettre aux salariés de structures d'insertion du département, de rencontrer des professionnels du soin et du bien-être. Enfin, la ville d'Aurillac et le centre communal d'action sociale renouent avec le repas des aînés, organisé pour la première fois depuis plusieurs années. Il se tiendra le samedi 16 janvier prochain à 12h30 à la halle de l'Escudillier. Il est gratuit pour les Aurillacois de 75 ans et plus. Les personnes qui ne peuvent pas y assister pourront recevoir un colis gourmand. Les inscriptions sont obligatoires pour le repas comme pour le colis. Elles seront à effectuer du 2 au 13 novembre auprès du CCS, rue Éloi Chapsal, muni d'un justificatif de domicile et d'une pièce d'identité. On passe tout de suite au point sur l'actu en France et dans le monde. Bonjour Emmanuel Lafond.
2: Bonjour à tous. Une mobilisation dans le calme, dans l'ordre et le respect à la fois des personnes et des biens. L'appel d'Emmanuel Macron à l'occasion du cinquième acte de la protestation lycéenne. Le président craint de nouveaux débordements, comme on a pu le voir ces dernières semaines. Des blocages d'établissements recensés dès ce matin à Paris, notamment à la faculté Assas. Dans la capitale, deux manifestations sont prévues. L'enquête se poursuit au bagne. On ne connaît toujours pas les motivations précises de l'élève de 14 ans qui a tiré au fusil dans le collège Joseph Lacanal hier, faisant trois blessés dont le principal. L'adolescent et ses parents ont été placés en garde à vue. Le pape Léon XIV se fait opérer aujourd'hui à Rome. Le souverain pontife doit se faire retirer un nodule pulmonaire. Les médecins prévoient une convalescence d'environ une semaine. Son voyage en Amérique latine le 6 novembre prochain est maintenu. Et puis vers une baisse des émissions de gaz à effet de serre cette année, selon les prévisions du CITEPAS. Chargé de les mesurer, les émissions vont diminuer de près de 3%, soit plus que l'année dernière avec moins 2,1%. Les secteurs des transports ou du bâtiment auront contribué à cette baisse. Voilà pour l'actu, très bonne matinée à tous.
1: Les éclaircies dominent ce mardi sur notre département, mais Météo France annonce également quelques passages nuageux présents tout au long de la journée et des averses peu intenses et localisées sont aussi possibles ponctuellement. Cet après-midi, nos maximales seront comprises entre 15 et 21 degrés. 15 attendus à Pierrefort, 18 pour Ruitrac, 21 degrés pour Montsalvi. Pour mercredi, jeudi et vendredi, seuls les rayons de soleil dominent sur les cartes des prévisions. Météo France annonce une alternance d'averses et d'éclaircies en place pour le week-end.

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À l'occasion de la journée mondiale du deuil périnatal, l'association Les Parents d'Alima, qui accompagne les familles confrontées au deuil périnatal, organise un ciné-échange le jeudi 15 octobre au cinéma Le Cristal à Aurillac. À partir de 18h, le documentaire Merci pour ta visite de Colotiana Ramondja sera projeté. La séance sera suivie d'un temps poético-musical avec la réalisatrice, puis d'un échange avec des professionnels de santé. Une collation conviviale viendra clôturer la soirée. Le rendez-vous est accessible dès 12 ans. L'inscription est conseillée sur le site Hello Asso.

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1: Bonjour à tous. Le réseau des chambres de commerce et d'industrie alerte sur une nouvelle baisse de ses moyens prévue dans le budget 2027. La réduction envisagée atteint 125 millions d'euros, soit 25% des ressources. Selon CCI France, près d'une chambre sur deux pourrait être contrainte de fermer. En 2025, le réseau a accompagné plus d'1,2 million d'entreprises et formé plus de 500 000 personnes, dont 133 000 apprentis. Au niveau départemental, les CCI demandent au gouvernement et aux parlementaires de renoncer à cette baisse budgétaire. Dans l'Est Cantal, la santé mentale est l'une des priorités du contrat local de santé porté depuis 2023 par Saint-Flour Communauté et Haute-Terre Communauté. L'objectif est de mieux coordonner les acteurs et de faciliter l'accès aux soins alors que le territoire manque de spécialistes. Le Cantal compte en effet 3,8 psychiatres pour 100 000 habitants contre 9,2 en moyenne nationale. Pour informer les habitants, plusieurs rendez-vous sont organisés jusqu'à fin novembre dans le cadre des semaines d'information sur la santé mentale. Et un village santé s'installe également aujourd'hui à Murat pour permettre aux salariés de structures d'insertion du département, de rencontrer des professionnels du soin et du bien-être. Enfin, la ville d'Aurillac et le centre communal d'action sociale renouent avec le repas des aînés, organisé pour la première fois depuis plusieurs années. Il se tiendra le samedi 16 janvier prochain à 12h30 à la halle de l'Escudilier. Il est gratuit pour les Aurillacois de 75 ans et plus. Les personnes qui ne peuvent pas y assister pourront recevoir un colis gourmand. Les inscriptions sont obligatoires pour le repas comme pour le colis. Elles seront à effectuer du 2 au 13 novembre auprès du CCS, rue Éloi Chapsal, muni d'un justificatif de domicile et d'une pièce d'identité. On passe tout de suite au point sur l'actu en France et dans le monde. Bonjour Emmanuel Lafont.
2: Bonjour à tous. Les lycéens et les étudiants de retour dans les rues, à Lyon, à Marseille ou encore à Nantes ce matin. C'est l'acte 5 du mouvement. À Paris, la manifestation partira à 14h de la place d'Italie, direction les Invalides. Les syndicats lycéens seront de nouveau reçus jeudi par le ministre de l'Éducation, Édouard Geffrey. Le vote solennel de la loi intégrale contre les violences sexistes et sexuelles aura lieu cet après-midi à l'Assemblée nationale. Le texte transpartisan est co-signé par 246 députés, fait suite notamment à l'affaire Liana qui avait marqué le pays en juin dernier. Le coup d'envoi de la campagne de vaccination contre la grippe et le Covid. À partir d'aujourd'hui, les personnes fragiles sont invitées à se faire vacciner contre ces deux virus. Près de 25 millions de doses sont disponibles. Et puis en foot, la Ligue des Champions reprend ses droits ce soir avec deux clubs français à suivre dans cette deuxième journée. Dès 18h45, Lyon reçoit le Sporting Portugal à Bollard. Puis à 21h, Lille se déplace sur la pelouse d'Arsenal. Ce sera les retrouvailles d'Olivier Giroud avec son ancien club. Bonne journée.
1: Les éclaircies dominent ce mardi sur notre département, mais Météo France annonce également quelques passages nuageux présents tout au long de la journée et des averses peu intenses et localisées sont aussi possibles ponctuellement. Cet après-midi, nos maximales seront comprises entre 15 et 21 degrés. 15 attendus à Pierrefort, 18 pour Ytrac, 21 degrés pour Montsalvi. Pour mercredi, jeudi et vendredi, seuls les rayons de soleil dominent sur les cartes des prévisions. Météo France annonce une alternance d'averses et d'éclaircies en place pour le week-end. 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
1: Bonjour à tous. Le réseau des chambres de commerce et d'industrie alerte sur une nouvelle baisse de ses moyens prévue dans le budget 2027. La réduction envisagée atteint 125 millions d'euros, soit 25% des ressources. Selon CCI France, près d'une chambre sur deux pourrait être contrainte de fermer. En 2025, le réseau a accompagné plus d'1,2 million d'entreprises et formé plus de 500 000 personnes, dont 133 000 apprentis. Au niveau départemental, les CCI demandent au gouvernement et aux parlementaires de renoncer à cette baisse budgétaire. Dans l'Est Cantal, la santé mentale est l'une des priorités du contrat local de santé porté depuis 2023 par Saint-Flour Communauté et Haute-Terre Communauté. L'objectif est de mieux coordonner les acteurs et de faciliter l'accès aux soins alors que le territoire manque de spécialistes. Le Cantal compte en effet 3,8 psychiatres pour 100 000 habitants contre 9,2 en moyenne nationale. Pour informer les habitants, plusieurs rendez-vous sont organisés jusqu'à fin novembre dans le cadre des semaines d'information sur la santé mentale. Et un village santé s'installe également aujourd'hui à Murat pour permettre aux salariés de structures d'insertion du département de rencontrer des professionnels du soin et du bien-être. Enfin, la ville d'Aurillac et le centre communal d'action sociale renouent avec le repas des aînés organisé pour la première fois depuis plusieurs années. Il se tiendra le samedi 16 janvier prochain à 12h30 à la halle de l'Escudillier. Il est gratuit pour les Aurillacois de 75 ans et plus. Les personnes qui ne peuvent pas y assister pourront recevoir un colis gourmand. Les inscriptions sont obligatoires pour le repas comme pour le colis. Elles seront à effectuer du 2 au 13 novembre auprès du CCS, rue Éloi Chapsal, muni d'un justificatif de domicile et d'une pièce d'identité. On passe tout de suite au point sur l'actu en France et dans le monde. Bonjour Emmanuel Lafont.
2: Bonjour à tous. Les lycéens et les étudiants de retour dans les rues, à Lyon, à Marseille ou encore à Nantes ce matin. C'est l'acte 5 du mouvement. À Paris, la manifestation partira à 14h de la place d'Italie, direction les Invalides. Les syndicats lycéens seront de nouveau reçus jeudi par le ministre de l'Éducation, Édouard Geffrey. Le vote solennel de la loi intégrale contre les violences sexistes et sexuelles aura lieu cet après-midi à l'Assemblée nationale. Le texte transpartisan et co-signé par 246 députés, fait suite notamment à l'affaire Liana qui avait marqué le pays en juin dernier. Le coup d'envoi de la campagne de vaccination contre la grippe et le Covid. À partir d'aujourd'hui, les personnes fragiles sont invitées à se faire vacciner contre ces deux virus. Près de 25 millions de doses sont disponibles. Et puis en foot, la Ligue des Champions reprend ses droits ce soir avec deux clubs français à suivre dans cette deuxième journée. Dès 18h45, Lyon reçoit le Sporting Portugal à Bollaert. Puis à 21h, Lille se déplace sur la pelouse d'Arsenal. Ce sera les retrouvailles d'Olivier Giroud avec son ancien club. Bonne journée.
1: Les éclaircies dominent ce mardi sur notre département, mais Météo France annonce également quelques passages nuageux présents tout au long de la journée et des averses peu intenses et localisées sont aussi possibles ponctuellement. Cet après-midi, nos maximales seront comprises entre 15 et 21 degrés. 15 attendus à Pierrefort, 18 pour Ytrac, 21 degrés pour Montsalvi. Pour mercredi, jeudi et vendredi, seuls les rayons de soleil dominent sur l'écart des prévisions. Météo France annonce une alternance d'averses et d'éclaircies en place pour le week-end.

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1: Bonjour, quoi de beau à la télé pour cette soirée du 13 octobre sur TF1 Koh-Lanta All-Star, présenté par Denis Brognard. Sur France 2, la grande histoire de la marine, documentaire, forte de ses 116 bâtiments, 180 aéronefs et d'un effectif de plus de 40 000 hommes, la marine nationale déploie ses bâtiments sur toutes les mers du globe. Sur Arte, Chine, Russie, Inde et compagnie, nouveau maître du monde, documentaire, lancé à l'initiative du Brésil et de la Russie avant d'être largement porté par la Chine, le projet des BRICS vise à remodeler l'ordre international. Sur France 5, enquête de santé magazine sur le thème traitements hormonaux, le nouveau scandale sanitaire. Sur W9, l'énigme Céline Dion, documentaire. Sur France 3, Monsieur, téléfilm avec Jean-Pierre Darroussin. Et puis sur France 4, France, film avec Léa Seydoux. France, une journaliste télé de renom, se retrouve au cœur d'une tempête médiatique après avoir posé une question provocatrice au président de la République lors d'une conférence de presse. Très belle soirée télé à tous.
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1: Bonjour à tous. Le réseau des chambres de commerce et d'industrie alerte sur une nouvelle baisse de ses moyens prévue dans le budget 2027. La réduction envisagée atteint 125 millions d'euros, soit 25% des ressources. Selon CCI France, près d'une chambre sur deux pourrait être contrainte de fermer. En 2025, le réseau a accompagné plus d'1,2 million d'entreprises et formé plus de 500 000 personnes, dont 133 000 apprentis. Au niveau départemental, les CCI demandent au gouvernement et aux parlementaires de renoncer à cette baisse budgétaire. Dans l'Est Cantal, la santé mentale est l'une des priorités du contrat local de santé porté depuis 2023 par Saint-Flour Communauté et Haute-Terre Communauté. L'objectif est de mieux coordonner les acteurs et de faciliter l'accès aux soins alors que le territoire manque de spécialistes. Le Cantal compte en effet 3,8 psychiatres pour 100 000 habitants contre 9,2 en moyenne nationale. Pour informer les habitants, plusieurs rendez-vous sont organisés jusqu'à fin novembre dans le cadre des semaines d'information sur la santé mentale. Et un village santé s'installe également aujourd'hui à Murat pour permettre aux salariés de structures d'insertion du département de rencontrer des professionnels du soin et du bien-être. Enfin, la ville d'Aurillac et le Centre communal d'action sociale renouent avec le repas des aînés organisé pour la première fois depuis plusieurs années. Il se tiendra le samedi 16 janvier prochain à 12h30 à la halle de l'Escudilier. Il est gratuit pour les Aurillacois de 75 ans et plus. Les personnes qui ne peuvent pas y assister pourront recevoir un colis gourmand. Les inscriptions sont obligatoires pour le repas comme pour le colis. Elles seront à effectuer du 2 au 13 novembre auprès du CCS, rue Éloi-Chapsal, muni d'un justificatif de domicile et d'une pièce d'identité. On passe tout de suite au point sur l'actu en France et dans le monde. Bonjour Emmanuel Lafont.
2: Bonjour à tous. Les lycéens et les étudiants de retour dans les rues, à Lyon, à Marseille ou encore à Nantes ce matin. C'est l'acte 5 du mouvement. À Paris, la manifestation partira à 14h de la place d'Italie, direction les Invalides. Les syndicats lycéens seront de nouveau reçus jeudi par le ministre de l'Éducation, Édouard Geffrey. Le vote solennel de la loi intégrale contre les violences sexistes et sexuelles aura lieu cet après-midi à l'Assemblée nationale. Le texte transpartisan est co-signé par 246 députés, fait suite notamment à l'affaire Liana qui avait marqué le pays en juin dernier. Le coup d'envoi de la campagne de vaccination contre la grippe et le Covid. À partir d'aujourd'hui, les personnes fragiles sont invitées à se faire vacciner contre ces deux virus. Près de 25 millions de doses sont disponibles. Et puis en foot, la Ligue des Champions reprend ses droits ce soir avec deux clubs français à suivre dans cette deuxième journée. Dès 18h45, Lyon reçoit le Sporting Portugal à Bollaert. Puis à 21h, Lille se déplace sur la pelouse d'Arsenal. Ce sera les retrouvailles d'Olivier Giroud avec son ancien club. Bonne journée.
1: Les éclaircies dominent ce mardi sur notre département, mais Météo France annonce également quelques passages nuageux présents tout au long de la journée et des averses peu intenses et localisées sont aussi possibles ponctuellement. Cet après-midi, nos maximales seront comprises entre 15 et 21 degrés. 15 attendus à Pierrefort, 18 pour Ytrac, 21 degrés pour Montsalvi. Pour mercredi, jeudi et vendredi, seuls les rayons de soleil dominent sur les cartes des prévisions. Météo France annonce une alternance d'averses et d'éclaircies en place pour le week-end.
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1: Bonjour à tous. Le réseau des chambres de commerce et d'industrie alerte sur une nouvelle baisse de ses moyens prévue dans le budget 2027. La réduction envisagée atteint 125 millions d'euros, soit 25% des ressources. Selon CCI France, près d'une chambre sur deux pourrait être contrainte de fermer. En 2025, le réseau a accompagné plus d'1,2 million d'entreprises et formé plus de 500 000 personnes, dont 133 000 apprentis. Au niveau départemental, les CCI demandent au gouvernement et aux parlementaires de renoncer à cette baisse budgétaire. Dans l'Est cantal, la santé mentale est l'une des priorités du contrat local de santé porté depuis 2023 par Saint-Flour Communauté et Haute-Terre Communauté. L'objectif est de mieux coordonner les acteurs et de faciliter l'accès aux soins. Alors que le territoire manque de spécialistes, le Cantal compte en effet 3,8 psychiatres pour 100 000 habitants contre 9,2 en moyenne nationale. Pour informer les habitants, plusieurs rendez-vous sont organisés jusqu'à fin novembre dans le cadre des semaines d'information sur la santé mentale. Et un village santé s'installe également aujourd'hui à Murat pour permettre aux salariés de structures d'insertion du département de rencontrer des professionnels du soin et du bien-être. Enfin, la ville d'Aurillac et le Centre communal d'action sociale renouent avec le repas des aînés, organisé pour la première fois depuis plusieurs années. Il se tiendra le samedi 16 janvier prochain à 12h30 à la halle de l'Escudilier. Il est gratuit pour les Aurillacois de 75 ans et plus. Les personnes qui ne peuvent pas y assister pourront recevoir un colis gourmand. Les inscriptions sont obligatoires pour le repas comme pour le colis. Elles seront à effectuer du 2 au 13 novembre auprès du CCAS, rue Éloi Chapsal, muni d'un justificatif de domicile et d'une pièce d'identité. On passe tout de suite au point sur l'actu en France et dans le monde. Bonjour Emmanuel Lafond.
2: Bonjour, et d'abord au lendemain de la fusillade dans un collège à Aubagne, le parquet antiterroriste se saisit de l'enquête. Le PNAT évoque la probable adhésion du suspect de 14 ans à la mouvance qui glorifie les tueries de masse. Le collégien qui a fait 2 blessés dans son établissement a vu sa garde à vue prolongée. Les lycéens dans les rues pour l'acte 5 de leur mobilisation. Défilé en cours à Paris, à Rennes, à Dijon ou encore à Angers. Le ministère de l'Éducation évoque un mouvement en recul avec 214 fermetures d'établissements scolaires. La main tendue de Sébastien Lecornu aux socialistes. Alors que l'examen du budget 2027 débute à l'Assemblée, le Premier ministre leur propose de travailler sur 3 chantiers. Un geste alors que le groupe socialiste a déposé une motion de rejet préalable du projet de loi de finances. Le RN annonce qu'il ne la votera pas. Aussi impressionnant qu'éprouvant, Sophie Adonneau raconte son retour sur Terre. Depuis Cologne en Allemagne, l'astronaute française a évoqué 24 premières heures difficiles et depuis, tout se passe très bien. Bon après-midi.
1: Les éclaircies dominent ce mardi sur notre département, mais Météo France annonce également quelques passages nuageux présents tout au long de la journée et des averses peu intenses et localisées sont aussi possibles ponctuellement. Cet après-midi, nos maximales seront comprises entre 15 et 21 degrés. 15 attendus à Pierrefort, 18 pour Ytrac, 21 degrés pour Montsalvi. Pour mercredi, jeudi et vendredi, seuls les rayons de soleil dominent sur les cartes des prévisions. Météo France annonce une alternance d'averses et d'éclaircies en place pour le week-end.

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À partir de 18h, le documentaire Merci pour ta visite de Colotiana Ramondja sera projeté. La séance sera suivie d'un temps poético-musical avec la réalisatrice, puis d'un échange avec des professionnels de santé. Une collation conviviale viendra clôturer la soirée. Le rendez-vous est accessible dès 12 ans. L'inscription est conseillée sur le site Hello Asso.

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1: 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Bel après-midi. À 16h sur Jordan FM, c'est le retour de l'info avec Sophie Fritsch. Bonsoir Sophie.
2: Bonsoir Guillaume, bonsoir à tous. Des tags anti-police et contre Parcoursup ont été découverts ce mardi matin sur plusieurs bâtiments à Aurillac. Rue du Collège, le lycée Saint-Géraud et le collège Jeanne de la Treille sont concernés. L'école primaire des Alouettes a aussi été dégradée. Les responsables d'établissement mais aussi la municipalité devraient porter plainte. L'analyse des images de vidéosurveillance est en cours pour tenter d'identifier le ou les auteurs. Le maire d'Aurillac, Patrick Casagrande, a dénoncé ces dégradations et déplore le coût important que représentera leur effacement pour la collectivité. Le Luron organise ses jobs d'hiver mercredi prochain, le 21 octobre, à partir de 13h30 dans la salle Orsac, au cœur de la station. Le forum va réunir une quinzaine de recruteurs et proposer des dizaines d'offres pour la saison, au Luron mais aussi à Pratbouk. Les postes concernent notamment la restauration, l'accueil, l'entretien ou encore les remontées mécaniques. Deux formations qualifiantes seront aussi présentées pour devenir agent de remontée mécanique et skiman. Les offres sont également disponibles en ligne sur le site emploi-cantal.fr. Et puis la campagne de vaccination contre la grippe et le Covid-19 a débuté ce mardi partout en France et se poursuivra jusqu'à fin janvier. Elle cible en priorité les personnes âgées, les personnes atteintes de maladies chroniques, les femmes enceintes et les personnes immunodéprimées ainsi que les professionnels de santé. L'objectif est de limiter les formes graves et les hospitalisations après une épidémie de grippe particulièrement sévère l'hiver dernier et responsable de plus de 12 700 décès en France. Les autorités sanitaires recommandent de se faire vacciner dès ce mois d'octobre. Les deux vaccins peuvent être administrés lors d'un même rendez-vous, par exemple en pharmacie ou auprès d'un professionnel de santé. On poursuit avec l'actualité en France et dans le monde. Bonsoir Axel Pontier.
3: Bonjour, et d'abord au lendemain de la fusillade dans un collège à Aubagne, le parquet antiterroriste se saisit de l'enquête. Le PNAT évoque la probable adhésion du suspect de 14 ans à la mouvance qui glorifie les tueries de masse. Le collégien qui a fait 2 blessés dans son établissement a vu sa garde à vue prolongée. Les lycéens dans les rues pour l'acte 5 de leur mobilisation. Défilé en cours à Paris, à Rennes, à Dijon ou encore à Angers. Le ministère de l'Éducation évoque un mouvement en recul avec 214 fermetures d'établissements scolaires. La main tendue de Sébastien Lecornu aux socialistes, alors que l'examen du budget 2027 débute à l'Assemblée, le Premier ministre leur propose de travailler sur 3 chantiers. Un geste alors que le groupe socialiste a déposé une motion de rejet préalable du projet de loi de finances. Le RN annonce qu'il ne la votera pas. Aussi impressionnant qu'éprouvant, Sophie Adonneau raconte son retour sur Terre. Depuis Cologne, en Allemagne, l'astronaute française a évoqué 24 premières heures difficiles et depuis, tout se passe très bien. Bon après-midi.
2: Notre fin de journée reste couverte. Pour demain mercredi, quelques nuages persistent en matinée, mais les éclaircies l'emportent rapidement et l'ambiance est finalement calme et belle. Sur nos thermomètres, comptez de 13 à 16 degrés demain matin. Nos maximales afficheront de 17 à 23 degrés. 17 à Condat, 20 pour Saint-Simon, 23 pour Morse. Jeudi et vendredi, seuls les rayons de soleil dominent sur les cartes des prévisions. Et puis Météo France annonce une alternance d'averses et d'éclaircies en place pour notre week-end.
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1: 16h04 sur Jordan FM, ravi de vous retrouver ce mardi au programme. D'ici 17h, toutes les dates pour aller voir le Daron Noir. Le détour par le Cap d'Agde dans le best-of des matinales et des idées de sortie proches de chez vous avant 17h. Il y a la musique avant ça, Meredith Brooks, Santa et Cat's Eye pour démarrer cette émission. On écoute Animal tout de suite.

0: Bitch, c'était Meredith Brooks sur Jordan FM avant TDB.
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0: On a un style qui fait beaucoup penser à Edith Depreto. On écoutera aussi Julia Lip dans le prochain quart d'heure et les Commodores. Le classique Night Shift avant le best-of des matinales avec Sylvain et Charlotte.
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0: Le samedi 21 novembre prochain, la scène du Canotier Live à Aurillac accueille le spectacle Le Daron Noir. Sur scène, Stéphane Reich, son piano, un humour noir irrésistible et une bonne dose de blague à papa.
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0: 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Ouverture des portes dès 18h30 et début du spectacle à 20h. Réservez vos places dès maintenant sur le site du Canotier Live. À noter qu'il y aura d'autres dates pour voir le Daron Noir. Le 25 à Massiac, le 27 à la Comédie des Volcans à Clermont-Ferrand et le 28 à Brive.
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0: Night Shift, vous venez d'écouter l'incontournable tube des Commodores, sorti en 1985, classique de la soul et hommage vibrant à deux géants de la musique aujourd'hui disparus, Marvin Gaye et Jackie Wilson, récompensés d'un Grammy Award. Ce titre a marqué le grand retour du groupe au sommet des charts, et il y a d'ailleurs Bruce Springsteen qui a repris ce titre dans son album hommage aux plus grands artistes de la soul. On va retrouver Stromae Tovalo dans un instant, Prince et Indochine.
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0: Et direction le Cap tout de suite pour la Twitter de Charlotte. C'est le best-of des matinales de ce mardi 13 octobre.
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0: On vient d'écouter Major Lazer et Seiya sur Jordan FM. Avant Shakira et Burna Boy, Beyoncé et Téléphone. Le classique Isiaphone avant les infos de 17h.
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0: Pour l'heure, on revient sur l'actu de ce mardi 13 octobre avec Sophie Fritsch. Bonsoir Sophie.
1: Bonsoir Guillaume, bonsoir à tous. Des tags anti-police et contre Parcoursup ont été découverts ce mardi matin sur plusieurs bâtiments à Aurillac. Rue du Collège, le lycée Saint-Géraud et le collège Jeanne de la Treille sont concernés. L'école primaire des Alouettes a aussi été dégradée. Les responsables d'établissement mais aussi la municipalité devraient porter plainte. L'analyse des images de vidéosurveillance est en cours pour tenter d'identifier le ou les auteurs. Le maire d'Aurillac, Patrick Casagrande, a dénoncé ces dégradations et déplore le coût important que représentera leur effacement pour la collectivité. Le Lioran organise ses jobs d'hiver mercredi prochain, le 21 octobre, à partir de 13h30 dans la salle Orsac, au cœur de la station. Le forum va réunir une quinzaine de recruteurs et proposer des dizaines d'offres pour la saison au Lioran, mais aussi à Pratbouk. Les postes concernent notamment la restauration, l'accueil, l'entretien ou encore les remontées mécaniques. Deux formations qualifiantes seront aussi présentées pour devenir agent de remontée mécanique et skiman. Les offres sont également disponibles en ligne sur le site emploi-cantal.fr. Et puis la campagne de vaccination contre la grippe et le Covid-19 a débuté ce mardi partout en France et se poursuivra jusqu'à fin janvier. Elle cible en priorité les personnes âgées, les personnes atteintes de maladies chroniques, les femmes enceintes et les personnes immunodéprimées, ainsi que les professionnels de santé. L'objectif est de limiter les formes graves et les hospitalisations après une épidémie de grippe particulièrement sévère l'hiver dernier et responsable de plus de 12 700 décès en France. Les autorités sanitaires recommandent de se faire vacciner dès ce mois d'octobre. Les deux vaccins peuvent être administrés lors d'un même rendez-vous, par exemple en pharmacie ou auprès d'un professionnel de santé. On poursuit avec l'actualité en France et dans le monde. Bonsoir Axel Pontier.
2: Bonjour, et d'abord au lendemain de la fusillade dans un collège à Aubagne, le parquet antiterroriste se saisit de l'enquête. Le PNAT évoque la probable adhésion du suspect de 14 ans à la mouvance qui glorifie les tueries de masse. Le collégien qui a fait 2 blessés dans son établissement a vu sa garde à vue prolongée. Les lycéens dans les rues pour l'acte 5 de leur mobilisation. Défilé en cours à Paris, à Rennes, à Dijon ou encore à Angers. Le ministère de l'Éducation évoque un mouvement en recul avec 214 fermetures d'établissements scolaires. La main tendue de Sébastien Lecornu aux socialistes, alors que l'examen du budget 2027 débute à l'Assemblée, le Premier ministre leur propose de travailler sur 3 chantiers. Un geste alors que le groupe socialiste a déposé une motion de rejet préalable du projet de loi de finances. Le RN annonce qu'il ne la votera pas. Aussi impressionnant qu'éprouvant, Sophie Adenau raconte son retour sur Terre. Depuis Cologne en Allemagne, l'astronaute française a évoqué 24 premières heures difficiles et depuis, tout se passe très bien. Bon après-midi.
1: Notre fin de journée reste couverte. Pour demain mercredi, quelques nuages persistent en matinée, mais les éclaircies l'emportent rapidement et l'ambiance est finalement calme et belle. Sur nos thermomètres, comptez de 13 à 16 degrés demain matin. Nos maximales afficheront de 17 à 23 degrés. 17 à Condat, 20 pour Saint-Simon, 23 pour Morse. Jeudi et vendredi, seuls les rayons de soleil dominent sur les cartes des prévisions. Et puis Météo France annonce une alternance d'averses et d'éclaircies en place pour notre week-end.
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0: 17h04 sur Jordan FM. Merci d'être à notre écoute en ce mardi après-midi. D'ici 18h, rendez-vous au Prisma Aurillac avec Feu Chatterton. Le point sur l'incroyable succès de Céline Dion sur Spotify. Et puis des idées de sorties solidaires dans la région avant 18h. Côté musée, Christophe Maé arrive juste après Pitbull. Et maintenant, Lisa, tout de suite, c'est le petit pêcheur sur Jordan FM.
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1: 3 ans après la sortie de leur album iconique Palais d'Argile, couronné d'un disque de platine, de multiples nominations aux victoires de la musique et d'une tournée triomphale, Push Chatterton rallume la flamme. Avec Labyrinthe, leur nouvel album. Depuis l'année dernière, le groupe enchaîne une tournée massive à travers toute la France, remplissant désormais Zénith et Grande Salle. Et dans le cadre de cette tournée des Zénith, le groupe va passer au Prisma Aurillac le mercredi 18 novembre prochain à 20h.

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Bon entendeur et Céline Dion, bonjour, pardon, merci dans le 16-20 sur Jordan FM. Alors c'est l'effet Céline Dion. Depuis le lancement de sa résidence triomphale à Paris, la diva québécoise

C'était les premières notes de ces concerts en raz-de-marée qui s'emparent des classements Spotify en France, mais aussi au Canada, où certains titres enregistrent des bons spectaculaires de plus de 300%. Céline Dion prouve qu'elle reste la reine incontestée de la pop, capable de faire vibrer toutes les générations. La preuve avec cet autre hymne devenu totalement viral ces derniers jours. I'm Alive, plus que jamais, Céline Dion est de retour au sommet. Et c'est à retrouver, bien sûr, tout au long de la semaine sur Jordan FM. Restez bien avec nous, Cathy Tunstall arrive, X Ambassadors également, Julien Doré, et puis Moziman et Gaëtan Roussel tout de suite.

0: Stoll sur Jordan FM avant Angèle. On va écouter son nouveau single, Une seule vie, Rossi Azaf, Avidan et Boris Way dans le prochain quart d'heure. Et rendez-vous à 18h pour le retour de l'info avec Sophie Fritz et Axel Pontier.
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0: Et le retour de l'info avec Sophie Fritier, Axel Pontier.
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0: La paix de Saint-Paul-et-Lande a décidé de frapper fort cette année. En effet, l'association des parents d'élèves organise une tombola absolument exceptionnelle. Avec à gagner 2 places en catégorie haute pour le concert de Céline Dion à Paris le samedi 22 mai 2027, accompagné d'une nuit dans un hôtel 4 étoiles. Le ticket est au tarif de 4 euros seulement et afin de permettre au plus grand nombre de participer, plusieurs points de vente sont organisés. Le premier, ce dimanche 18 octobre de 9h à midi, à la salle de la mairie de Saint-Paul-des-Landes et dans le hall d'entrée de votre magasin Leclerc d'Aurillac.
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À l'instant, c'était Mika dans le 16-20 sur Jordan FM. Le tunnel de Durand a été fermé aujourd'hui. Il sera fermé également demain à la circulation de 8h30 à 17h30. La circulation sera déviée par la RD67 qui traverse la station. Restez bien avec moi, on va retrouver The Strombellas dans un instant. Sheryl Crow et l'audio Vita et Slimane. Juste avant, je vous propose d'écouter Offenbach et Star Sailor.

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